0: Al mi-janvier, un ressortissant vénézuélien a une jambe durant une intervention près de son domicile à Minneapolis. Le quinquagénaire est notamment accusé d'agression et de faux témoignages. Le soleil laissera rapidement sa place aux nuages ce mardi dans le ciel romand, ce qui pourrait donner lieu à quelques faibles averses localement. En plaine, il fera jusqu'à 16 degrés au meilleur de la journée et même jusqu'à 19 degrés en vallée. Vous écoutez RTS Info, on se retrouve à 3h pour un nouveau point sur l'actualité.
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0: 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Il est 3h.
1: Julien Traxel.
2: Les discussions autour d'un accord entre l'Iran et les États-Unis restent dans le flou. Un flou qu'entretient Donald Trump. Le président américain a d'abord annoncé hier avoir annulé au dernier moment une nouvelle attaque qui aurait dû avoir lieu ce mardi contre le territoire iranien. Il a ensuite estimé qu'il y avait de très bonnes chances de trouver une entente avec Téhéran. Le locataire de la Maison-Blanche a toutefois affirmé que les États-Unis se tenaient prêts à lancer une attaque totale et à grande échelle contre l'Iran à tout moment si un accord acceptable n'était pas trouvé. Le futur changement de statut des premiers réfugiés ukrainiens en Suisse pourrait coûter cher aux cantons et aux communes. Dès le mois de mars 2027, de nombreux ressortissants ukrainiens obtiendront un permis B après 5 ans passés en Suisse. Il serait près de 46 000 concernés l'an prochain selon une analyse de la Confédération consultée par Blic. Combiné à la suppression de fonds fédéraux, ce changement de statut pourrait coûter plus de 300 millions de francs aux cantons et aux communes. Israël a intercepté hier une nouvelle flottille pour Gaza au large de Chypre. Selon des vidéos publiées sur les réseaux sociaux, 4 Suisses font partie des personnes arrêtées, dont l'artiste lausannoise Anne Rocha. Le département fédéral des affaires étrangères a indiqué avoir pris connaissance de l'interception, avant d'ajouter que l'ambassade de Suisse à Tel Aviv est en contact avec les autorités israéliennes à ce sujet. Le canton de Fribourg a besoin de 150 millions de francs pour assainir ses bâtiments. Le Conseil d'État sollicite un premier crédit cadre pour les 5 prochaines années. Ce montant s'inscrit dans le cadre d'un programme destiné à garantir la sécurité des usagers, à réduire fortement la consommation d'énergie et à préserver la valeur du patrimoine de l'État. D'après les autorités fribourgeoises, parmi les plus de 660 objets du patrimoine bâti de l'État, beaucoup présentent un besoin d'assainissement critique. Les États-Unis vont soumettre les voyageurs en provenance de certains pays d'Afrique à un dépistage d'Ebola. Washington a annoncé hier un renforcement des contrôles sanitaires à la frontière contre le virus, un virus qui a contaminé un ressortissant américain en République démocratique du Congo. Une attaque américaine contre l'île de Cuba provoquerait un bain de sang. Déclaration faite hier par le président cubain Miguel Díaz-Canel sur fond de fortes tensions entre La Havane et Washington. Le dirigeant a aussi souligné le droit légitime de son pays à riposter à une éventuelle agression des États-Unis. Cuba a acquis plus de 300 drones militaires et évalue de possibles scénarios pour leur utilisation près de la base américaine de Guantanamo, dans l'est de l'île. En football, tout reste à faire dans le barrage de promotion-relégation entre la Super League et la Challenge League. Grasshopper et Arrow se sont quittés sur un score vierge de 0-0 lors du match aller hier soir au Bruglifeld. Le soleil laissera rapidement sa place aux nuages ce mardi dans le ciel roman. La nébulosité augmentera par l'ouest. En pleine, il fera jusqu'à 16 degrés au meilleur de la journée et même jusqu'à 19 degrés en vallée. Vous écoutez RTS Info, prochain point sur l'actualité à 4h.
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0: 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Il est 4 heures. Julien Traxel.
1: Donald Trump a multiplié hier les déclarations sur l'Iran. S'il a d'abord affirmé avoir renoncé à une attaque contre le territoire iranien prévue ce mardi, le président américain a ensuite évoqué une évolution très positive des discussions entre les deux pays. Selon le locataire de la Maison Blanche, il y a de très bonnes chances de trouver un accord avec Téhéran sans avoir à reprendre les hostilités. De son côté, le ministre iranien des Affaires étrangères a annoncé hier qu'une réponse avait été fournie à la nouvelle proposition des États-Unis. Donald Trump a aussi voulu se montrer rassurant hier quant à une éventuelle propagation de l'épidémie d'Ebola aux États-Unis. En réaction au test positif d'un Américain au virus en République démocratique du Congo, le dirigeant républicain a estimé que l'épidémie restait confinée pour le moment à l'Afrique. Washington a toutefois instauré hier un renforcement des contrôles sanitaires aux frontières contre Ebola. De son côté, la Suisse a salué hier l'Organisation mondiale de la santé pour son pilotage de la réponse à l'antivirus et à Ebola. Présente à Genève hier lors de l'ouverture de l'Assemblée mondiale de la santé, Elisabeth Baumschneider a estimé que l'institution est irremplaçable. La chef du département fédéral de l'Intérieur a ajouté dans le 1930 qu'on n'a pas le luxe de renoncer à l'OMS ou au partage d'informations. Les mesures de régulation du loup semblent porter leurs fruits en Suisse. Dans un rapport publié hier, l'Office fédéral de l'environnement se montre satisfait du ralentissement de la croissance de la population du prédateur. Entre le 1er septembre 2025 et le 31 janvier 2026, l'Office a notamment autorisé le tir de 115 animaux. 77 d'entre eux ont été abattus. Au Tessin, un incendie a provoqué un grand dégagement de fumée cette nuit à Lugano. Le feu a pris dans un immeuble du quartier de Viganello. Les autorités tessinoises ont demandé aux riverains de fermer leurs fenêtres et leurs portes. Elles ont aussi recommandé d'éviter la zone concernée. Une fusillade a fait 3 morts hier dans une mosquée de San Diego, dans le sud-ouest des États-Unis. Selon les autorités américaines, 2 tireurs ont fait irruption dans le centre islamique de la ville californienne qui abrite un lieu de culte, mais aussi une école pour enfants. Les 2 auteurs présumés, qui ont notamment tué un agent de sécurité, ont été retrouvés morts dans une voiture près des lieux du drame. Ils ont succombé à des blessures par balles qu'ils se seraient eux-mêmes infligées. Leur motivation reste à éclaircir. En football, Neymar signe son grand retour avec le Brésil. L'ancien attaquant de Barcelone et du Paris Saint-Germain fait partie des 26 joueurs convoqués pour disputer la Coupe du Monde avec la sélection brésilienne. Une sélection dont il n'a plus porté le maillot depuis le 17 octobre 2023. Le soleil laissera rapidement sa place aux nuages ce mardi dans le ciel romand. La nébulosité augmentera par l'ouest, ce qui pourrait donner lieu à quelques faibles averses localement. En plaine, il fera jusqu'à 16 degrés au meilleur de la journée et même jusqu'à 19 en Valais. Vous écoutez RTS Info, on se retrouve à 5h pour un nouveau point sur l'actualité.
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0: 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Il est 5h. Julien Traxel.
1: Donald Trump a renoncé au dernier moment à une nouvelle attaque prévue ce mardi contre l'Iran. Le président américain a fait cette annonce hier sur son réseau Truth Social. Il a expliqué avoir pris cette décision à la demande des dirigeants du Qatar, de l'Arabie Saoudite et des Émirats Arabes Unis. Un peu plus tard, le locataire de la Maison Blanche a assuré qu'il existait de très bonnes chances de parvenir à un accord de paix avec Téhéran. Le futur changement de statut des premiers réfugiés ukrainiens en Suisse pourrait coûter cher aux cantons et aux communes. Dès le mois de mars 2027, de nombreux ressortissants ukrainiens obtiendront un permis B après 5 ans passés en Suisse. Il serait près de 46 000 concernés l'an prochain, selon une analyse de la Confédération consultée par Blick. Combiné à la suppression de fonds fédéraux, ce changement de statut pourrait coûter plus de 300 millions de francs aux cantons et aux communes. L'armée poursuit ses essais de mini-drones sur le terrain. Des tests menés hier à Helm, dans le canton de Glaris, sont notamment visés à maîtriser ces appareils. Des appareils qui peuvent servir à la reconnaissance, mais qui sont aussi capables de se transformer en armes de précision. L'armée suisse a déjà formé 20 recrues au pilotage de drones en immersion, à l'aide de lunettes qui permettent de visualiser le retour vidéo en direct. Il faut se réjouir du phénomène généré par le lancement de la montre créée en collaboration par Swatch et Audemars Piguet. C'est du moins l'avis de Nick Hayek, directeur général de Swatch Group. Dans le 19-30, hier soir, il a considéré que cet engouement est positif pour toute l'industrie horlogère suisse. Avant d'ajouter, c'était quand la dernière fois que les gens se sont battus pour un produit suisse. Swatch Group a toutefois reconnu hier des problèmes dans une vingtaine de ses boutiques lors du lancement samedi de sa collection. Elon Musk a perdu son procès retentissant contre OpenAI en Californie. Le milliardaire accusait les créateurs de ChatGPT d'avoir détourné ses dons et leur vocation non lucrative originelle pour bâtir un géant commercial de l'intelligence artificielle. Une cour fédérale américaine a toutefois estimé hier que la plainte du patron de Tesla, X et SpaceX, est prescrite. Elon Musk a dénoncé un épouvantable précédent tout en faisant part de sa volonté de faire appel de cette décision. Les arrestations se succèdent en Équateur depuis l'entrée en vigueur il y a 2 semaines d'un couvre-feu nocturne. Selon le gouvernement équatorien, la police a interpellé plus de 5000 individus dans le cadre de cette mesure introduite pour lutter contre le crime organisé. En tennis, Stan Wawrinka n'a pas boudé son plaisir après sa qualification hier pour le 2e tour du Geneva Open. « J'ai toujours joué avec mes émotions », a souligné le Vaudois au terme de sa victoire arrachée en 3-7, 6-2, 4-6, 7-6 contre l'Italien Raul Brancaccio. Le soleil laissera rapidement place aux nuages ce mardi dans le ciel romand. La nébulosité augmentera par l'ouest, ce qui pourrait donner lieu à quelques faibles averses localement. En pleine, il fera jusqu'à 16 degrés au meilleur de la journée et même jusqu'à 19 degrés en Valais.
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2: Bien avant qu'Alain Bashung chante Osez Joséphine, Chris Rea avait déjà utilisé ce prénom Joséphine, c'était en 1987.

Sur un texte de Carla Bruni, si j'étais elle, Julien Clerc. Merci d'avoir choisi Option Musique pour accompagner ce début de mardi 19 mai. Et pour vous, nous avons choisi cette nouveauté suisse fribourgeoise Blue Boy Express avec « Qui me dédommage ?» Oui, c'est une question.

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Bon, certains disent que c'est l'un des premiers rap, peut-être premier slam, allez. En 1981, chacun fait ce qui lui plaît, le groupe Chagrin d'amour. On repart avec une artiste suisse, Sofinger, Beauty Above All.

Ah, ça met bien de l'entrain, comme ça, dès le matin, sous le soleil de Bodega. C'est pourtant plutôt là où on passe les soirées, en règle générale. Et avec les négresses vertes dans les oreilles, oui, c'est pas mal aussi. Ou peut-être avec Billy Idol, Eyes Without a Face.

Elle s'appelle Carola, elle est chanteuse et multi-instrumentiste et pour elle, le projet Moira, qui nous vient d'Argovie, est une sorte de terrain de jeu et la chanson que nous écoutions à l'instant, c'était Jamais Assez. Elle aussi, elle s'amuse parfois des codes, mais bon, elle fait quand même des grandes tournées mondiales. Taylor Swift tout de suite avec Shake It Off sur Option Musique.

C'est une belle découverte du service de programmation d'RTS Option Musique. Jean Felsin avec Adieu. Ça, c'est plutôt un standard dans les années 80-83. William Scheller chantait Maman est folle.

C'est bien le JP Nataf des Innocents qui interprète ce titre, Les Buissonniers, c'était en 2024, dans un livre-disque Mon Petit Loup. Billy Joel, She's Always a Woman, voilà ce qui arrive sur RTS Option Musique ce matin.

Gérald de Palmas, regarde-moi bien en face, les informations à 6h avant cela. Cure avec Friday I'm in Love, même si on est mardi, on peut écouter cette chanson. Et puis, un artiste de chez nous, Jonathan Max. Oui, les Suisses are to deny you tout de suite.

0: 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Il est 6h.
1: Julien Traxel.
2: Toujours pas le moindre accroc pour l'équipe de Suisse de hockey sur glace dans son championnat du monde. Lors de son troisième match hier soir à Zurich, la sélection helvétique a décroché une troisième victoire. Cette fois, la Nati a balayé l'Allemagne 6-1. À en croire le sélectionneur Yann Cadieu, la Suisse a su attendre son moment. Elle a ouvert le score peu avant la mi-match, avant d'inscrire 4 autres buts dans le seul deuxième tiers-temps. La Suisse a salué hier l'Organisation mondiale de la santé pour son pilotage de la réponse à l'antivirus et à Ebola. Présente à Genève hier lors de l'ouverture de l'Assemblée mondiale de la santé, Elisabeth Baumschneider a estimé que l'institution est irremplaçable. La chef du département fédéral de l'Intérieur a ajouté dans le 19-30 qu'on n'a pas le luxe de renoncer à l'OMS ou au partage d'informations. Les mesures de régulation du loup semblent porter leurs fruits en Suisse. Dans un rapport publié hier, l'Office fédéral de l'environnement se montre satisfait du ralentissement de la croissance de la population du prédateur. Entre le 1er septembre 2025 et le 31 janvier 2026, l'Office a notamment autorisé le tir de 115 animaux. 77 d'entre eux ont été abattus. Le canton de Fribourg a besoin de 150 millions de francs pour assainir ses bâtiments. Le Conseil d'État sollicite un premier crédit cadre pour les 5 prochaines années. Ce montant s'inscrit dans le cadre d'un programme destiné à garantir la sécurité des usagers, à réduire fortement la consommation d'énergie et à préserver la valeur du patrimoine de l'État. Les discussions autour d'un accord entre l'Iran et les États-Unis restent dans le flou, un flou qu'entretient Donald Trump. Le président américain a d'abord annoncé hier avoir annulé au dernier moment une nouvelle attaque qui aurait dû avoir lieu aujourd'hui contre le territoire iranien. Il a ensuite estimé qu'il y avait de très bonnes chances de trouver une entente avec Téhéran. Une fusillade a fait 3 morts hier dans une mosquée de San Diego, dans le sud-ouest des États-Unis. Selon les autorités américaines, 2 tireurs ont fait irruption dans le centre islamique de la ville californienne qui abrite un lieu de culte, mais aussi une école pour enfants. Les 2 auteurs présumés, qui ont notamment tué un agent de sécurité, ont été retrouvés morts dans une voiture près des lieux du drame. Ils ont succombé à des blessures par balles qu'ils se seraient eux-mêmes infligées. Leur motivation reste à éclaircir. Une attaque américaine contre Cuba provoquerait un bain de sang. Déclaration faite hier par le président cubain Miguel Díaz-Canel sur fond de fortes tensions entre la Havane et Washington. Le dirigeant a aussi souligné le droit légitime de son pays à riposter à une éventuelle agression des États-Unis. Le soleil laissera rapidement place aux nuages aujourd'hui dans le ciel romand. La nébulosité augmentera par l'ouest, ce qui pourrait donner lieu à quelques faibles averses localement. En plaine, il fera jusqu'à 16 degrés au meilleur de la journée et même jusqu'à 19 degrés en vallée.
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3: Avec une nouvelle diffusion d'options surprises grâce à Philippe Romain tout à l'heure aux environs de 6h30 et avec aussi Gaëtan Roussel pour commencer cette nouvelle heure. Dis-moi encore que tu m'aimes.

Lana Del Rey avec First Light et c'est en nouveauté sur RTS Option Musique. Bon, ça, c'est pas vraiment une nouveauté. On avait quoi? On avait 5 ans? Oui, la radio avait 5 ans. C'était en 1998. Notre-Dame de Paris, un extrait de cette comédie musicale qui réunit Patrick Fiori, Daniel Lavoie et Garou. C'est bien sûr Belle.

The Mamas and the Papas avec California Dreaming sur RTS Option Musique. Vous rêvez d'aller en Californie? Alors viens, je t'emmène. Enfin, viens, je t'emmène. Oh, c'est France Gall qui chante ça. Toi qui...

La Zurichoise Léana avec On y va sur RTS Option Musique. D'ici quelques minutes, ce sera Philippe Robin pour Option Surprise. Mais pas tout de suite. Non, pour l'instant, tu ne m'as pas laissé le temps. David Hallyday, un de ses premiers succès en français.

0: Amy Winehouse avec Valérie sur l'album Back to Black. Dans quelques minutes, la lucernoise Tou Athéna en nouveauté suisse sur Option Musique avec Shut the Door. Mais pour l'instant, il est 6h30, un peu passé, 6h32. Voici Philippe Robin.
1: Ce sera une surprise valaisanne aujourd'hui que l'on vous propose sur Option Musique. Mais pour bien vous raconter cette histoire, il faut remonter en 1959. Aux États-Unis, il y avait un groupe qui s'appelait les Coasters et ils interprétaient une chanson écrite par Jerry Lieber et Mike Stoller. Ça, c'est un duo qui a écrit beaucoup, beaucoup de chansons et de grands succès dans les années 50 et les années 60, notamment pour Elvis Presley. Donc, les Coasters, en 1959, enregistraient une chanson qui s'appelle « Along Came Jones ». Dans l'histoire, Jones était un justicier qui s'attaquait à un bandit qui lui s'appelait Salty Sam. Pourquoi ? Parce que ce bandit s'attaquait lui-même dans la chanson à une jeune femme que l'on appelle Sweet Sue. Et le tout dans une série télévisée que le narrateur de la chanson est en train de regarder chez lui dans son fauteuil. Vous l'avez entendu, chanson rythmée, chanson humoristique. Et en 1964, donc 5 ans après, en France, Henri Salvador se dit « Mais bon sang, je vais faire une reprise de cette chanson-là ». Alors il transforme « Along Came Jones » des Coasters par « Zorro est arrivé ». Et la jeune Sweet Sue se nomme Suzy dans la chanson en français. Le bandit Salty Sam, il s'appelle Jojo le Bouffi, et Jones, bien sûr, est remplacé par Zorro.

L'histoire de cette chanson pourrait s'arrêter là, sauf qu'en 1990, en Valais, le bad boy du Valais, Constantin, je parle de Bernie Constantin, pas de Christian Constantin. Bernie Constantin, donc en 1990, enregistre sa propre version de Along Came Jones, en changeant les paroles. C'est un peu plus trash dans la version de Bernie Constantin, mais ça reste très rigolo à écouter.

Une version de Along Came Jones en 1990, en s'inspirant à la fois de la version des Coasters de 1959 et aussi, évidemment, de celle d'Henri Salvador en 1964. Et chez lui, Zorro, vous l'avez entendu, était remplacé par un autre justicier qu'il a nommé Ramboon.

Bon, ça semble comme ça un succès des années 80-85, Gol plus près des étoiles. C'est en fait une chanson qui parle des boat people. Oui, donc le sujet est un petit peu lourd. Bon, allez, on passe à autre chose, à cette nouveauté suisse, Linda Hellis avec River. I think you're right.

Le groupe Corse avec Runaway. Très belle journée, très bon début de journée en tous les cas, avec RTS Option Musique et avec Christophe Maé, une chanson pour la ceinture de sécurité, ou pas d'ailleurs, on s'attache.

Quand j'étais chanteur, Michel Delpech. Tout de suite une nouveauté. Mick, oui, ça doit se prononcer Mick, M-E-K, avec Fabulous. Et après, les informations, quelqu'un de Fabulous aussi pour Encore un matin, c'est Edith Maté.

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1: Sandra Viscardi.
2: Les États-Unis et l'Argentine l'ont quitté, mais l'Organisation mondiale de la santé, dont l'Assemblée générale s'est ouverte hier matin à Genève, continue de jouer un rôle primordial. La preuve, l'OMS a déclenché le week-end passé une alerte internationale face à une épidémie d'Ebola en République démocratique du Congo, et elle a aussi géré une épidémie d'antivirus à bord d'un navire, finalement arrivé hier à Rotterdam. Ces départs de l'Argentine et des États-Unis ont creusé un trou $1 milliard dans son budget, mais l'OMS reste importante selon notre ministre de la Santé, Elisabeth Baumschneider.
3: Alors, je crois que le manque de financement est essentiel, mais pas existentiel, parce qu'il y a une capacité et une volonté à avoir une réforme qui s'est déjà mise en place. Et surtout, on voit à quel point on n'a pas le luxe de dire qu'on renoncerait à l'OMS ou qu'on renoncerait au partage des informations. On l'a vu au niveau de l'antivirus. Très rapidement, on a eu les données scientifiques importantes. On a aussi eu les consignes. Et la Suisse est totalement en conformité avec les consignes de l'OMS ou bien aussi de l'ICDC. Ici au niveau européen, et on sait exactement comment ce virus peut être pris en considération. On voit à quel point ces organisations internationales, ce multilatéralisme, c'est fondamental pour une sécurité au niveau de la santé publique globale, universelle.
2: Elisabeth Baumschneider dans le 19h30 hier soir. Vladimir Poutine attendu en Chine. Le président russe rencontrera demain son homologue Xi Jinping une semaine après la visite de Donald Trump. Et selon le locataire du Kremlin, Russie et Chine sont prêtes à coopérer sur des principes mutuellement bénéfiques et basés sur l'équité. Plus de 100 000 enfants américains auraient été séparés de leurs parents depuis le retour de Donald Trump à la Maison-Blanche. C'est l'estimation de l'Institut Brookings qui mesure l'impact de la politique migratoire du président et de l'accélération des arrestations d'émigrés sans statut légal. Michael Pecker, on vous retrouve aux États-Unis. Cette politique touche donc directement de jeunes citoyens américains.
4: C'est le paradoxe central de cette offensive migratoire. L'administration Trump dit cibler les immigrés expulsables, mais beaucoup sont aussi les parents d'enfants nés aux États-Unis, des enfants donc citoyens américains. Selon l'étude, environ 205 000 mineurs auraient eu un parent placé en détention migratoire depuis un an, et trois quarts d'entre eux seraient américains. Un chiffre sous-évalué, estiment d'ailleurs les auteurs du rapport. Les individus arrêtés hésiteraient à évoquer leurs enfants par peur de les exposer. Cette vague est beaucoup moins visible que celle de 2018. À l'époque, l'administration Trump avait séparé des milliers d'enfants de leurs parents à la frontière mexicaine en appliquant une politique de poursuite systématique contre les migrants arrivant sur territoire américain. Les images de mineurs placés en centre de rétention avaient provoqué à l'époque un immense scandale. Aujourd'hui, le mécanisme est différent. Les parents sont arrêtés à l'intérieur du pays, au travail, dans la rue ou après un contrôle routier. Angle mort de cette politique, coup de poing. En expulsant des parents étrangers, les États-Unis fragilise aussi des dizaines de milliers de leurs propres enfants.
2: Les forces israéliennes ont intercepté hier une nouvelle flottille pour Gaza au large de Chypre. Quatre Suisses font partie des personnes arrêtées, selon des vidéos publiées sur Instagram. Le département fédéral des affaires étrangères est en contact avec les autorités israéliennes. Cette flottille est la troisième tentative en un an de briser le blocus israélien imposé à la bande de Gaza. Les mesures de régulation du loup portent leurs fruits, selon l'Office fédéral de l'environnement, même si en ce début d'année, on a plus de meutes. 30, l'OFEV estime que l'expansion rapide du loup a été ralentie. Les attaques sur les animaux de rente ont diminué. Elles sont désormais proches des valeurs d'il y a 5 ans, lorsqu'on avait 10 à 15 meutes. Pour Benjamin Roduit, conseiller national valaisan du Centre, ces résultats restent cependant largement insatisfaisants.
5: Nous sommes en train de nous attaquer au fléau du loup avec un tape-mouche. Les mesures actuelles sont nettement insuffisantes. On veut maintenant définir le taux maximal de loup. On veut pouvoir aussi réguler le loup dans les districts francs qui sont très très nombreux et où le loup se réfugie. C'est pour ça qu'il est très difficile en fait de pouvoir le réguler. On veut également pouvoir autoriser des tirs là où il y a de l'habitat et des animaux de rente qui ne peuvent pas être protégés. Donc toutes ces mesures, elles ne sont pas encore mises en œuvre. Ça a été débattu au Parlement, une forte majorité l'a accepté. Et puis c'est dans ce sens qu'on pourra peut-être réguler de manière plus efficace le loup.
2: Benjamin Roduit avec Céline Fontana. Hockey sur glace, la Suisse est toujours invaincue dans le Mondial 2026 après 3 matchs. Surtout après sa victoire 6-1 sur l'Allemagne hier soir à Zurich. Le score était de 0-0 après le premier tiers. Les Helvètes ont démontré une belle réaction juste avant la mi-match. Réaction de l'attaquant international du LHC Théo Rochette.
6: Voilà, la première période, on sentait qu'on pouvait faire mieux. Et puis, une bonne réponse en deuxième période. Et puis voilà, c'était vraiment spécial de voir ce public se joindre à nous et puis de pouvoir profiter de ça.
7: On a l'impression qu'à chaque match, c'est plus fort.
6: Aujourd'hui, c'était vraiment spécial. Les deux premiers matchs aussi, mais voilà, on a senti que quand on a marqué ses goals en deuxième période, ça a vraiment levé et puis c'était assez spécial.
7: C'est ça la force de l'équipe de Suisse, ce groupe, ce collectif, la patience et après vous emballez le match.
6: Ouais, je pense qu'on a beaucoup de caractère dans le vestiaire et puis comme j'ai dit, on n'était pas satisfait de la première période, donc voilà, c'était une belle réponse de l'équipe et puis ça a fonctionné ce soir.
2: Théo Rochette avec Alain Thévaux. La Suisse disputera son prochain match demain après-midi face à l'Autriche. Et dans ce groupe, la Finlande a battu les États-Unis 6-2. Dans la douleur, Stan Wawrinka se qualifie pour le deuxième tour du Geneva Open de tennis en battant 3-7 l'Italien Raul Brancaccio. Le Vaudois retrouvera demain l'Américain Alex Mikkelsen. Soleil ce matin, puis nuages venus par l'ouest et averses possibles cet après-midi. Éclaircies ce soir sur le bassin lémanique, 16 à 18 degrés. Encore quelques gouttes demain matin, puis soleil et 21 degrés.
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11: On vit le 19 mai, le 139e jour de l'année ou le 30e dernier jour du mois de Floréal dans le calendrier républicain. Également le jour de la houlette dans la tradition, la houlette qui est un bâton des bergers. Et puis surtout, on fête la fête du Simplon, le tunnel inauguré le 19 mai 1906. Et le saviez-vous, aujourd'hui, un verbe vogue dans les langages plus jeunes, tunneler. L'idée de parler d'un seul sujet pendant longtemps sans être interrompu, d'autant plus flagrant si le sujet est un peu niche. Donc par exemple, parler de tunnel pendant 15 secondes peut être considéré comme mettre un tunnel à son audimat.
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Liberta de Peps. De retour en adolescence, pour ma part. Il est 7h10. Et la question qu'on se pose cette semaine, c'est quelles sont ces chansons que vous adorez détester? Parfois, ça fait du bien de pas aimer quelque chose. On éprouve un certain plaisir à dire à quel point on n'aime pas telle ou telle œuvre, et que ce qui nous intéresse, c'est cette chanson cette semaine, cette chanson qui vous sort par les oreilles. Et c'est assez rigolo de se dire que parmi toutes les réponses que vous nous avez déjà envoyées hier, il y en a beaucoup qui sont en fait les artistes préférés d'autres auditeurs et auditrices, comme quoi il faut tout pour faire un monde, tous les goûts sont dans la nature. Donc cette question-là, on vous la pose au 076 401 22 77. Quelles sont les chansons ou les chanteurs, les chanteuses, les artistes que vraiment, vous n'arrivez pas. Vous avez essayé, vous n'y arrivez pas. Expliquez-nous pourquoi. Et puis on fait la synthèse dans la thématique de la semaine, à peu près toutes les heures, dans cette émission. C'est donc le 076 401 22 77 qu'il faut composer pour participer à la thématique de la semaine. Sinon, à 7h50, c'est Cassien Bray qui pose cette question aux auditeurs et on écoutera la réponse d'un ou d'une de nos auditorices. Et puis à 7h40, c'est Philippe Robin qui débarque avec le petit-déj, des tartines pleines de confiture à la culture, ces grandes chansons qui ont des petites histoires qui nous les font apprécier toujours un peu plus fortement. Et là, tout de suite... un petit peu de fatigue, mais ça arrive.

0: Jetlag Louisa à 7h14, ou plutôt 15 moins 7 secondes.
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0: S'en est passé des trucs à Bienne ce week-end. En plus des 4 jours de folie de la fête fédérale de musique dans la cité célandaise, les coureurs de très très longue distance se sont donné rendez-vous pour courir autour du lac de Bienne. Les coureurs ont le choix entre plusieurs catégories, dont une, la marche du tour du lac, soit environ 40 km. Alors ça, ça a l'air d'aller. Mais aussi une course de 21 km, une de 40, une de 120, 120 km, donc 3 marathons quand même. Et c'est pas fini, la course de 200 km, celle de 257,5 km, soit 160 miles, et c'est toujours pas terminé. 4 athlètes ont poussé leurs limites jusqu'au bout, écrit le site ajour.ch, et j'ajoute même jusqu'au bout du bout, puisqu'ils ont couru pendant 72 heures non-stop, 3 jours. Suzy Loosely de Langenthal et Dominique von Kennel de Toffen ont couru 280 km en 3 jours. C'est plus que de parcourir la distance Lausanne-Zurich. C'est donc complètement énorme. Aux 120 km, Marcel Bordbeck, qui a remporté la distance, l'a couru en 15 heures et 12 minutes. À noter qu'un Allemand, Wolfgang Rutter, a réussi la course également. Et c'est particulièrement impressionnant puisqu'il a atteint l'âge vénérable de 80 ans. Imaginez courir 120 km à 80 ans. Et aux 50 km, la course phare du Billersee Ultra Marathon. Andreas Dini, en terre bien connue puisqu'il vient d'Arberg, a décroché la victoire en courant la distance en moins de 3h30. 3h26 pour être précis. Suivi 5 minutes plus tard par Robert Etter de Schupfen et 2 minutes après Kevin Zuliger de Bienne. Les femmes ont franchi les lignes d'arrivée avec une demi-heure après. Ce serait 4h et 6 minutes pour le meilleur temps féminin. C'est fou, moi, dire tous ces chiffres, ça m'a fatiguée.
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oublier quelqu'un et ce constat quand on ne pense à ses amis que le jour de leur anniversaire, quand c'est votre agenda qui vous le rappelle. C'est Polygone, le duo de pop géométrique vaudois qui chantait cette si jolie chanson. Polygone qui sera au Festival de la Paille à Métabier, tout près de la frontière. C'est donc le 24 juillet très précisément qu'on pourra les voir et qu'on pourra danser sur leur super pop ultra acidulé. Et puis avant, sur quoi on dansait? Sur Fleetwood Mac et son Everywhere. Vous avez reconnu l'accent, hein? Ça, c'est l'accent de 7h23 du matin.

0: que d'être aimé. Juste avant d'aller sur la route, pas de transition.
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0: Sur l'autoroute Berne-Fribourg, un véhicule en panne entre Flamatt et Guin perturbe le trafic en direction de Fribourg.

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Calogero et Cat Century, Jimmy, un duo qu'on écoute à 7h30, tout simplement. Pensez aujourd'hui à bien prendre votre parapluie, hein. C'est la météo qui le dit, même si effectivement là on dirait pas, parce qu'on a du soleil ce matin en grande pompe avant un retour aux nuages cet après-midi et quelques averses sur les reliefs, principalement sur le Jura et les Préalpes, et d'autres précipitations plus locales dans les autres régions. Mais la limite pluie neige a grimpé depuis ce week-end, passant de 1800 à 2400 mètres. Il fait doux, 17 degrés sur le plateau, 19 degrés en Valais.

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1: La boussole par Sylvie Bourbon. Sylvie Bourbon qui interprète le week-end prochain Odette Lathion dans le spectacle Leur chant d'automne. Ça a lieu au Nindar à Haute-Ninda. C'est donc les 29, 30, 31 mai. Et puis en juin, les deux premiers week-ends de juin. Donc ceux du 6, 7 et du 13, 14 juin. Voilà, je crois que j'ai tout dit. Sylvie Bourbon avec Jean-François Michelet à l'interprétation. Et les compositions sont donc évidemment de la valaisanne Sylvie Bourbon. Maintenant, une chanson, plutôt la chanson, celle qui nous fait survivre quand vraiment on a l'impression que tout le monde est en train de s'écrouler. Gloria Gaynor, I Will Survive.

0: Will Survive de Gloria Gaynor. Pour certains, ça signifie un monument du disco. Pour d'autres, la Coupe du Monde de 98, quand la France avait remporté la finale face au Brésil. Et un, et deux, et pour l'instant, que deux infotrafic. Attention, tapis.
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0: Prudence sur l'autoroute Lausanne-Genève en raison de la présence d'objets sur la chaussée entre Crissier et Morges en direction de Genève. Je vais juste mettre un extrait. Je sais que ça ne va pas plaire à tout le monde, et c'est bien ça la thématique de la semaine.
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0: Selon Marie-Jo de Gilarence, eh bien Jordi, dur d'être un bébé, ne méritait pas son succès, à son avis, bien trop commercial. Quelles sont ces chansons qui vous hérissent le poil, mais dans le mauvais sens du terme? Ces chansons qui vous horripilent, qui vous donnent vraiment envie de vous arracher les oreilles et les cheveux? Vous ne pouvez pas vous empêcher, vous ne les aimez pas. Eh bien, c'est la thématique cette semaine, 076 401 22 77. Écrivez-nous pour nous dire tout le malheur que vous... Non, mais non, pour nous dire pourquoi vous souffrez quand vous... Voilà, c'est humain. Parfois, on n'aime pas, on a beau faire ce qu'on peut, ça joue pas. 076 401 22 77. Et ce qui est assez beau, c'est que si pour certains c'est horrible, pour d'autres c'est merveilleux.

0: Les frérots de la Vega et le chant des sirènes qu'on écoute à 7h42, le moment où la sirène du studio Philippe Robin débarque comme chaque matin.
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0: Philippe, bonjour.
2: Bonjour Edith.
0: Vous n'étiez pas obligé d'apporter le petit-déj, mais ça me fait quand même très plaisir.
2: Bah écoutez, j'ai pris un croissant, ça va ?
0: Eh bah, ça va très très bien.
2: Entre deux chansons, vous aurez le temps de le manger.
0: Ouais. Oui, mais pas s'il faut chanter dessus. Et c'est ce qu'on va un peu faire, j'ai l'impression.
2: Mais moi, j'ai envie de vous faire chanter, absolument, avec une chanson de 1978 qui s'appelle « Le siège du chauffeur ».
0: Oh, bah, ça donne envie.
2: Driver's seat.
0: Ça donne plus envie.
2: Alors ça, c'est le groupe Sniff and the Tears. Je vous expliquerai pourquoi tout à l'heure, le groupe s'appelle Sniff and the Tears, qui veut dire sniff et les larmes.
0: Et les larmes,
2: ça veut dire ça. Alors, il y a Paul Roberts, qui est un peintre anglais, qui en 1978 avait déjà fait un petit peu de chansons, de musique. Il avait fait ce qu'on appelle des démos. Il voulait tenter sa chance en tant qu'auteur-compositeur 4 ans plus tôt, mais ça n'avait pas marché. Mais ces démos, elles existaient, ces enregistrements, ils existaient quelque part, sous forme de bande ou de cassette. Mais lui, il avait laissé tomber l'idée. Il avait dit « Moi, je suis un peintre, dorénavant, je me consacre à la peinture ». Sauf que il y a un batteur qui s'appelle Luigi Salvoni, d'un groupe qui se nommait Moon, la Lune, et ce batteur avait décidé de monter un groupe et était tombé sur ses démos.
0: Okay.
2: Et il avait appelé Paul Roberts en lui disant « C'est pas mal du tout ce que t'as fait il y a 4 ans ». Et Paul Roberts lui dit « Bon, laisse tomber, moi maintenant c'est la peinture, je ne m'occupe plus du tout de musique. Bah, on va essayer quand même de faire quelque chose ». Alors ensemble, ils montent un groupe avec des musiciens d'ailleurs qui avaient participé à la démo 4 ans plus tôt. Et c'est ainsi que sort la chanson « Driver's Seat ». Et ça devient un succès immédiat. Tout de suite, le premier titre, le premier tube, « Driver's Seat », qui ne parle pas du tout de conduite, de voiture, de camion ou quoi que ce soit. Mm-hmm. Selon Paul Roberts, ce sont des pensées et des émotions fragmentées et contradictoires qui pourraient suivre la rupture d'une relation.
0: Ok.
2: Moi, je préférais le...
0: C'était plus concret, en tout cas. On est le chauffeur, le camionneur. Non, ok.
2: Bon, toujours est-il que cette chanson va devenir un immense succès et ils vont avoir une grosse galère dans la distribution de cette chanson. C'est-à-dire que c'est un gros tube, donc beaucoup de gens veulent de cette chanson. Sauf qu'au Royaume-Uni, l'usine qui presse les disques en vinyle, donc à cette époque-là, les 45 tours, est en grève.
0: Ah.
2: Et donc, il n'y a plus de disques pressés. Et donc, les gens arrivent dans les magasins en disant « Vous avez le disque de Sniff and the Tears ?» Bah non, on n'en a plus.
0: Aïe.
2: Ils ont raté énormément de ventes à cause de ça. Pourquoi ça s'appelle Sniff and the Tears ? Au départ, le groupe devait s'appeler The Tears, les larmes. Et puis, lorsque la discussion a été faite comme ça entre eux pour donner le nom du groupe, il se trouve que Paul Roberts était enrhumé. Il avait de la fièvre, il était grippé, il était enrhumé. Donc, il faisait...
0: Non, c'est sérieux.
2: C'est sérieux, c'est comme ça. C'est souvent comme ça que ça se passe. C'est des petites histoires qui font la grande histoire. Donc, ils ont dit, bah, puisque t'es enrhumé, on va appeler ça Sniff.
0: And the Tears.
2: And the Tears.
0: Donc, il y en a un qui a le Sniff, puis les autres, c'est les Tears.
2: Exactement. Et dernière chose, Paul Roberts, comme il était peintre, il a dit, moi, je m'occupe des pochettes. Et sur les pochettes des disques de Sniff and the Tears, vous avez les peintures de Paul Roberts.

0: Jamais été, entre parenthèses, cool. C'est Zoé Mé qui avait participé à l'Eurovision en représentant la Suisse l'année dernière. Zoé Mé qui donc sort ce tout nouveau titre et elle nous en parlera cette semaine dans le bureau des titres à 9h15. C'est du lundi au vendredi dans Encore un matin, 9h15, pour nous raconter les chansons qu'elle a écrites et celles qu'elle aurait aimé écrire. 7h52, changement de sujet.
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0: Quelles sont les chansons que vous adorez détester et surtout pourquoi ? Trop entendu, paroles ineptes, mélodies trop compliquées, ça ne vous touche pas, mais alors pas du tout ? Ou alors simplement, vous savez pas, mais c'est comme ça, bah vous détestez. C'est la question que pose toute cette semaine Cassien aux auditeurs qu'il croise sur son chemin. Et ce matin, c'est Ilan de Saint-Imier qui répond.
2: J'ai pas une chanson en particulier, mais les sons pop qui mettent tout le temps la radio H24, ça au bout d'un moment j'en peux plus. Surtout quand t'es au boulot et puis que t'as la radio qui tourne en arrière-plan, c'est chiant.
3: Vous me dites, vous pouvez pas me donner un titre, mais justement, parce que moi je me suis dit que j'allais demander aux gens ça, puis qu'après la chanson on la diffusait justement.
2: Ah, c'est ça le but.
3: c'est diffuser une chanson qui vous énerve. Moi j'aime bien.
2: Qu'on a mis avant
4: Coup et blessure.
2: Coup et blessure de Bébé Brune alors. Celle-ci elle est insupportable, celle-ci vraiment.
3: Qu'est-ce qui vous insupporte?
2: C'est pop, c'est trop pop, et j'aime pas. Genre vraiment, c'est de la chanson, de la bonne pop française.
3: C'est une chanson que vous n'avez jamais aimée?
2: Non, de base j'aimais bien. Puis après je l'ai trop écouté.
3: Donc c'est pas à cause de la chanson, c'est vous qui l'avez trop écouté alors?
2: Oui, c'est ça. Le cerveau s'y habitue au bout d'un moment. Hein. Faut pas trop écouter des chansons.
3: Il
2: hein.
3: Y a parfois des chansons, on s'habitue et puis on leur trouve des qualités. Vous, avec celle-là, vous êtes pas habitué et plus ça va, plus vous lui trouvez des défauts, si je comprends bien.
2: Ouais, c'est ça. C'est ça, en fait, au bout d'un moment, c'est juste on écoute, et puis après, on en a marre au bout d'un moment.
3: Qu'est-ce que vous ressentez quand vous l'entendez maintenant, par hasard?
2: Très simplement, c'est juste chiant.
3: Vous arrivez à tenir quand même jusqu'au bout, ou vous coupez ou vous changez?
2: Non, je peux tenir jusqu'au bout, dans le sens que si je l'écoute, je vais pas être là genre « Oh, ça me fait chier !» Mais c'est vrai que je vais juste en fait pas vraiment l'écouter. J'éteins mon cerveau et puis je la laisse passer, et puis après j'écouterai plus tard.
3: C'est-à-dire que si on la lance sur notre antenne, sur Option Musique, vous allez vous mettre en veille pendant un petit moment?
2: Ah, je vais juste me mettre en veille, mais je vais pas passer, parce que j'aime bien quand même.
3: Et puis si ça se trouve, vous allez découvrir quelque chose dans cette chanson qui va vous plaire, que vous n'aviez pas entendu jusque-là, c'est possible aussi, ça ou pas?
2: Ça peut être possible, hein. On est jamais sûr de ce qu'on écoute. Hein. Il y a toujours des choses différentes.
3: Et on n'est jamais sûr de ce qu'on déteste non plus.
2: Clair et net. Les goûts changent tout le temps.

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1: Attention, des piétons sont signalés sur le semi-autoroute Bienlis. Quelle que soit votre direction, des piétons sont signalés entre l'échangeur de Bruckmoss et Lisnor. Je répète, prudence sur la semi-autoroute Bienlis. Quelle que soit votre direction, des piétons sont signalés entre l'échangeur de Bruckmoss et Lisnor.

0: Les bébés brunes avec coups et blessures, titre de 2012 qui a laissé des bleus aux oreilles d'Ilan à Saint-Imier qui l'a franchement trop écouté. Et vous, quelles sont ces chansons que vous n'aimez pas du tout ou plutôt que vous adorez détester? On vous lit ou on vous écoute si vous nous envoyez un message vocal au 076 401 22 77. 076 401 22 77 pour nous raconter ces chansons que vraiment vous n'aimez pas.
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0: America avec A Horse With No Name, un cheval qui n'a pas de nom, ce qui n'est pas le cas de Jolly Jumper.
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0: Il est 8h.
3: Sandra Viscardi.
4: L'antivirus et Ebola ne sont que les dernières crises en date d'une époque dangereuse et source de division. L'avertissement lancé hier à Genève par Tedros Ghebreyesus, le directeur général de l'OMS. Les deux virus se sont invités à l'ouverture de l'Assemblée annuelle de l'Organisation mondiale de la santé. Olivier Chorderey, qui accueillait pour l'occasion un invité de marque.
5: L'Espagnol Pedro Sanchez, premier ministre d'un pays qui a accepté d'accueillir sur son territoire à Tenerife le MV Ondius, ce bateau au cœur de l'infection d'antivirus. Ce monde n'a pas besoin de plus d'égoïsme, de plus de peur, mais plutôt de pays qui font preuve de solidarité et prêts à prendre leurs responsabilités. Pedro Sanchez salué par une ovation debout avec un message aligné sur celui du directeur général de l'OMS.
6: We live in difficult and dangerous and divisive times. WHO has itself been through a difficult period as the result of sudden and steep cuts.
5: Nous vivons une époque difficile, dangereuse, marquée par les divisions. L'OMS elle-même traverse une période difficile à cause des coupes budgétaires soudaines et drastiques et de viser sans les nommer les États-Unis qui se sont retirés de l'organisation.
4: L'OMS confrontée à l'antivirus mais aussi à une nouvelle épidémie d'Ebola.
5: L'organisation a déclaré une urgence sanitaire internationale pour répondre à cette nouvelle souche qui sévit surtout en République démocratique du Congo. La RDC, où Ebola a contaminé un ressortissant américain dans la foulée. Washington a d'ailleurs annoncé un renforcement des contrôles sanitaires pour les voyageurs aériens en provenance des pays africains touchés.
4: Vladimir Poutine attendu cet après-midi en Chine. Le président russe rencontrera Xi Jinping, son bon ami de longue date, demain, une semaine après le voyage en grande pompe de Donald Trump. Swatch reconnaît des problèmes dans le lancement ce week-end de sa nouvelle montre Royal Pop, co-signée Audemars Piguet. La marque horlogère suisse l'a annoncé hier. Selon elle, une vingtaine de ses boutiques ont connu des débordements et ont nécessité l'intervention de la police. Certaines ont dû être fermées. Cet engouement sera-t-il suffisant, Mathilde Farine, pour relancer une entreprise en perte de vitesse ces derniers mois?
7: La sortie de cette collection est en tout cas vue par beaucoup comme un coup marketing rondement mené. Mais pas seulement, comme l'explique Charles-Henri Monchaud, responsable des investissements à la banque CIS.
8: Swatch fait à peu près 6 milliards de chiffre d'affaires. Les prévisions les plus optimistes parlent d'un boost de près de 1 milliard de chiffre d'affaires sur cette Royal Pop. Et puis, quelques centaines de millions de bénéfices potentiels d'exploitation pour le groupe. Donc, c'est pas juste un coup marketing, c'est aussi un coup financier.
7: De quoi améliorer les chiffres de Swatch, mais pour quelle durée ?
8: C'est toute la question, puisque si on compare cette Royal Pop à ce qui s'était passé sur la Moonswatch, il y avait un effet peut-être beaucoup plus pérenne. Ici, cette Royal Pop, c'est un produit de niche, hein. C'est un potentiel beaucoup plus restreint que la Moonswatch. Ça s'adresse davantage à la génération dite Gen Z. Donc il y a certainement un côté plus éphémère. Et donc ça veut dire que certains des soucis du groupe, comme par exemple la faiblesse en Asie, le positionnement concurrentiel d'Omega par rapport à Rolex ou alors le ralentissement de la demande dans le segment des montres suisses de milieu de gamme, tout ça n'est pas totalement résolu pour le groupe.
7: Pour l'expert, tout dépendra donc de la capacité de Swatch à capitaliser sur ce succès pour proposer d'autres collaborations.
4: C'est une petite fille et elle se porte bien. Un nourrisson a été déposé hier dans la boîte à bébés de l'hôpital Bethesda à Bâle. L'autorité de protection de l'enfant et de l'adulte va désigner un représentant légal pour cet enfant et veiller à son placement. Elon Musk perd son procès à 150 milliards de dollars contre OpenAI et son patron Sam Altman. Musk accusait les créateurs de ChatGPT d'avoir trahi leur promesse originelle de développer une intelligence artificielle au service de l'humanité dans une organisation à but non lucratif qu'il avait cofondé en 2015. Il reproche aujourd'hui à OpenAI d'être devenu une machine commerciale. Michael Pecker, on vous retrouve aux États-Unis. Cette décision est un immense soulagement pour Sam Altman. Eh bien, nous aurions dû retrouver Michael Pecker. Malheureusement, petit problème technique. Non, je n'arrive pas à vous donner le papier de Michael Pecker, mais rappelons que...
3: Mais parce que cette plainte menaçait l'avenir même d'OpenAI. Elon Musk ne réclamait pas seulement des milliards, il voulait surtout freiner la transformation commerciale de l'entreprise. Au cœur du litige, les partenariats conclus par Sam Altman, notamment avec Microsoft, qui a injecté plus de 13 milliards de dollars dans OpenAI. Ces capitaux ont permis aux créateurs de ChatGPT de devenir l'un des poids lourds mondiaux de l'IA. Pour Musk, c'était une trahison, mais la justice n'a pas tranché sur le fond de la plainte. Parce qu'Elon Musk a agi trop tard selon les jurés. Les avocats de Sam Altman ont aussi pointé l'hypocrisie selon eux d'Elon Musk, qui savait depuis longtemps qu'OpenAI évoluait vers un modèle commercial. Il aurait même lui-même envisagé dès 2017 de la transformer en société à but lucratif. Pour la défense, cette plainte exprimait donc surtout le ressentiment d'un cofondateur parti avant le succès de ChatGPT.
4: Elon Musk qui a déjà promis de faire appel du verdict. Smile, non, je vous invite pas à sourire, c'est tout simplement le nom d'un satellite d'observation des vents solaires. Il a été placé tôt ce matin par une fusée Vega à plus de 700 km au-dessus de la Terre. Cet engin, rappelons-le, comprend de la technologie suisse. La Suisse qui est en tête de groupe au championnat du monde de hockey sur glace après son troisième succès d'affilée en battant l'Allemagne 6-1. La Finlande la talonne, elle a remporté son match contre les États-Unis 6-2. Les nuages vont rapidement reprendre le dessus. Ils feront pleuvoir ici ou là cet après-midi, 16 à 19 degrés au plus. Demain, retour progressif du soleil après encore quelques averses. 20 à 23 degrés au thermomètre.
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7: Alors, est-ce que vous avez bien échauffé vos genoux ? C'est bon ? Les génuflexions sont faites ? Et les chevilles ? Ça va ? Ligaments flexibles ? Et vos index ? Attention ! Voilà, bon. Eh ben, si c'est bon, c'est parti ! Gauche, droite, gauche, droite, gauche, droite, devant, derrière, devant, derrière. Bravo ! Danse comme Carlton dans le Prince de Bel-Air.

0: Jones, It's Not Unusual. Et ce qui est inhabituel, c'est d'avoir des chanteurs du Pays de Galles dans la playlist de votre radio, tout simplement. Parfois, c'est plus fort que vous. Hein. Quand vous entendez une chanson, c'est un phénomène physique, les arêtes de votre nez remontent et vraiment vos sourcils se froncent. Vous n'avez aucune envie d'écouter la suite. Bref, vous n'aimez pas, c'est comme ça. Et c'est la thématique de la semaine. Quelles sont ces chansons que vous détestez et secrètement, vous adorez les détester? 076 401 22 77 pour nous envoyer vos propositions de chansons que vraiment, si elles n'existaient pas, votre vie s'emporterait. Que mieux. 076 401 22 77 et c'est assez drôle de voir cette semaine qu'il y a des chansons qu'on pensait que tout le monde aimait qu'en fait ben visiblement pas du tout. Des chanteurs qu'on croyait faisaient vraiment le bonheur de tout le monde, en fait certains ça les irrite. Donc tous les goûts sont dans la nature, on le prouve encore une fois cette semaine et puis on fait la synthèse de cette thématique aux alentours de 9h-20. Sinon, on joue évidemment à 8h30 comme chaque jour avec des jeux réalisés par Fayrouz Kairi. Des jeux qui nous emmènent parfois dans des contrées qu'on pensait, là encore, insoupçonnées. Sinon, comme d'habitude, de la bonne musique et la cité de la pop de Marie Crevoisier juste après Trio. Qu'on a fait des belles hier soir.
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3: Le 19 mai 1948, une icône vient au monde. Grace Jones. Grace Jones a chanté La vie en rose et tout le monde a trouvé ça génial parce que c'est Grace Jones. Mais avant de pousser de la chansonnette, la superstar est venue au monde. Une venue au monde qui a eu lieu à Spanish Town en Jamaïque. Le papa est prédicateur, la maman est à la casa avec un sacré bagage musical puisque son père, à elle, était musicien auprès de Nat King Cole.
4: Est-ce que c'est bien l'heure de taper la chansonnette là ?
5: Il n'y a pas d'heure pour chanter.
3: Ça ne chante pas à toute heure dans la famille, mais disons que Grace et son frère jumeau, et ses autres frères et sœurs, ont l'habitude d'aiguiser leur voix dans les chorales des églises, avec leur père prédicateur. En Jamaïque, et puis ensuite aux États-Unis, où les parents vont s'installer avec leurs 7 enfants.
6: Je vais avoir un enfant ! Félicitations !
3: Ah non, pas un, mais bien 7. 7 enfants qui reçoivent une éducation stricte contre laquelle Grace va finir par se rebeller. À 18 ans, c'est le sommet de la rébellion puisqu'elle s'installe à Paris pour devenir mannequin. On est en plein cœur des années 70 et Grace fait des rencontres déterminantes pour sa carrière.
7: Voici Monsieur Jacques Martin dont je vous ai parlé, notre directeur du personnel.
3: Rien à voir avec Jacques Martin, directeur du personnel. Enfin peut-être, mais on ne parlait pas de lui. Ici on pense à des rencontres avec les créateurs Issei Miyake et Kenzo Takada. Elle va également rencontrer les bonnes personnes pour faire la couverture du magazine Vogue et puis Jean-Paul Goude la prend en photo.
8: Si je te demande de mettre des chaussures comme ça, c'est parce que j'ai mes raisons. Je travaille en noir et blanc, moi, ici. Je suis obligé d'appuyer les couleurs. Sinon, ça va rendre fat.
3: Grace Jones devient la muse de Jean-Paul Goude. Il l'a fait poser pour une série de photos qui, encore aujourd'hui, sont légendaires. Des images brillantes, flash, disco. Des images qui font passer Grace Jones de mannequin à icône et qui symbolisent toute une époque.
9: L'artistique est quelque chose d'intérieur et aussi d'extérieur.
3: Grace Jones est muse de Jean-Paul Goude, on l'a dit, mais aussi d'Andy Warhol. Et puis, le visuel, ce n'est pas assez. Elle se met également à chanter et à jouer au cinéma. Grace Jones chante La vie en rose, elle chante I need a man, elle touche au disco mais aussi au reggae. Et puis, elle est James Bond girl dans Dangereusement Vôtre. Grace Jones, ce n'est pas seulement une image puissante. C'est surtout une artiste avec un caractère fort qui a marqué toute une génération. Une vraie force de la nature.
10: Jean-Paul used to say that, you know, c'est la force de la nature.
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Chipon, pas tant chez Chipompon, pardon. C'est une nouveauté et surtout l'artiste français Ezekiel Paillès qui est élu coup de cœur des médias francophones publics, élu par les jurys de Radio-Canada, de Radio France, de RFI et de la RTBF et évidemment donc de la RTS, vous vous en doutez. Pas tant de Chichi Pompon. Parlons de Chichi, quelles sont les chansons qui en font trop de Chichi, hein? C'est la thématique de la semaine. J'aimerais pas être Julien Clerc ou Vianney ou même Charles Aznavour, comme Marie-Françoise qui nous a écrit au 076-401-2277 pour nous dire « Malgré tout le respect que j'ai pour Charles Aznavour et pour cette chanson aussi, comme ils disent, eh bien, elle m'exacerbe. Sa voix sur cette tonalité, je la ressens comme larmoyante. Mais cela changera peut-être un jour. Merci pour vos émissions et bonne journée. » Signée Marie-Françoise. Heureusement, personne ne nous a écrit pour nous dire qu'il aborait Christophe. Alors aucun remords à diffuser La Petite Fille du Soleil.

Petite fille du soleil par Christophe, amoureux du son qui nous a quittés en plein Covid-19, c'était en printemps 2020. Maintenant, le Brésil 66 et Sergio Mendes, plus que rien, Mash Canada. Et après, peut-être une petite carioca, mais surtout un jeu auquel il faudra participer. Attention!

0: Oba, mas que nada, Sergio Mendes et Brasil 66, on est au Brésil, on est en vacances et ça fait du bien.
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0: Une enceinte Bluetooth, c'est donc une petite boîte en plastique pleine d'électronique et de trous afin que les haut-parleurs puissent être efficaces, évidemment. Et la particularité de cette enceinte Bluetooth, c'est qu'elle est équipée d'une ventouse pour pouvoir écouter de la musique partout, principalement de la douche ou en faisant la vaisselle. 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Et pour remporter donc cette petite enceinte Bluetooth qui vous permet d'écouter, alors évidemment, la radio, mais aussi tout ce que vous voulez, eh bien c'est très simple, il suffit de participer au jeu du matin. Et le jeu du matin, comme chaque matin, c'est un jeu qu'on ne sait pas ce que c'est. Voilà, tout simplement, l'option jeu. C'est Fayrouz Kairi qui a réalisé une vingtaine de jeux. On en tire un au sort chaque matin et on verra sur quoi vous allez tomber. Ça peut être quelqu'un qui, justement, grâce à cette enceinte Bluetooth, chante depuis sa douche. C'est pas toujours facile de retrouver la chanson originale. Ça peut être un artiste qui parle au lieu de chanter. Ça peut être tout et n'importe quoi. 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

0: De bas en haut, vertical, la chanson de la fribourgeoise Valentine.
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0: Et ce matin, c'est Maïté qui nous appelle. Bonjour Maïté.
3: Bonjour.
0: Vous nous appelez de Chamezon, vous nous avez dit il fait beau, évidemment, je suis en Valais.
3: Exactement.
0: Ah là là, ça c'est vraiment, on reconnaît à chaque fois les Valaisans quand ils nous appellent. Il n'y a rien de plus beau que leur canton qui existe.
3: Bon, il fait pas très chaud, mais je pense que ça va venir.
0: Ah bah on espère quand même, ça vient gentiment l'été, dans un peu moins d'un mois,
3: oui.
0: On y sera. Qu'est-ce qui se passe à Chamezon en ce moment? De quoi les gens parlent?
3: Bah, il y a eu les caves ouvertes là récemment ce week-end.
0: Vous y étiez?
3: Et puis, non, je suis pas allée, ma cave est pleine, je n'ai pas besoin, puis je peux y aller toute l'année.
0: Ah, vous n'avez pas ouvert votre cave à vous donc?
3: Non, absolument pas.
0: Donc oui, alors ça j'imagine c'est un grand sujet, hein, on va aller les caves ouvertes.
3: Oui, ouais.
0: Le lieu social par excellence. Et la thématique cette semaine, c'est la chanson que vous détestez le plus au monde, mais vous aimez la détester. C'est laquelle pour vous?
3: Bah, je ne pense pas qu'il y en ait une. Je suis assez chanson française, mais...
0: Il n'y a pas un artiste comme ça qui vous hérisse le poil, qui vous fait « Ah non, pas encore lui
3: !» Oui, mais est-ce que j'ai le droit de le nommer?
0: Bon, alors, pour l'instant, nos auditeurs sur le WhatsApp d'Option Musique n'ont vraiment pas hésité une seule seconde. Alors, on a du Vianney, on nous a parlé... Dites-le.
3: Un que je déteste, c'est Patrick Sébastien.
0: Patrick Sébastien, oh là là. Vous n'aimez pas tourner les serviettes?
3: Oh, je le déteste.
0: Eh bien, ça c'est dit. On verra pour ne pas le diffuser, donc, prochainement. Ça c'est dit. Maïté, vous allez donc jouer avec nous ce matin à un jeu qu'on ne connaît pas ce que c'est. C'est Fairuz Kairi qui l'a fait. Attention, on tire au sort. Ah, alors ce matin, c'est Jean-Jacques or not Jean-Jacques, that is the question. C'est donc un jeu que Fairuz Kairi a fait, où en gros, la question c'est de savoir quelle est la chanson qui a été écrite par Jean-Jacques Goldman, mais sous un pseudonyme, celui de Sam Brouski, pour Florent Pagny. Donc, dans l'album... Resté vrai, en 1994, parmi trois chansons, il y en a une qui a été écrite par Jean-Jacques Goldman et il va falloir retrouver laquelle c'est. Est-ce que vous avez compris, Maïté? Ah, Maïté nous a quittés en plein direct. Voilà. Eh bien, j'espère que Maïté peut rappeler. Ou si Maïté ne rappelle pas, ben vous pouvez participer pour jouer donc à Jean-Jacques or not Jean-Jacques, 0845 43 210. C'est assez rare hein, que ça arrive, des auditeurs qui raccrochent en plein direct. 0845 43 210 pour jouer à Jean-Jacques or not Jean-Jacques ce matin. Et peut-être remporter une enceinte Bluetooth.

0: Suivre le soleil par Vanny qui nous a fait patienter le temps de retrouver Maïté. Rebonjour Maïté.
1: Rebonjour.
0: Donc, on relance tout ça. Attention, le jeu ce matin, c'est Jean-Jacques, hors note Jean-Jacques. Il faut savoir parmi ces trois extraits, trois chansons de Pascal, de Florent Pagny, pardon. Il y en a une qui a été composée par Jean-Jacques Goldman. Est-ce que vous avez des questions, Maïté, ou on y va tout de suite?
1: Non, on y va.
0: Alors, c'est parti. Premier extrait, c'est ça.

0: N'importe quoi, chanson peut-être écrite par Jean-Jacques Goldman. Alors, entre ces trois chansons, Maïté, entre Savoir aimer, Si tu veux m'essayer et N'importe quoi, quelle chanson, selon vous, a été écrite par Jean-Jacques Goldman?
1: Alors, j'hésite entre la 1 et la 2.
0: Mm-hmm. Je peux vous dire que c'est déjà juste. C'est soit la 1, soit la 2.
1: Alors, c'est Savoir aimer et la deuxième?
0: Si tu veux m'essayer.
1: Si tu veux m'essayer. Alors, je dirais Savoir aimer.
0: Est-ce que c'est Savoir aimer? Eh bien. Malheureusement, malheureusement pas. Non, la bonne réponse, c'était l'autre. C'était Si tu veux m'essayer.
1: Ben voilà.
0: La première, par contre, elle a été écrite, donc Savoir aimer, elle a été écrite par un chanteur que vous connaissez certainement, c'est Pascal Obispo.
1: Oui.
0: Voilà, mais Si tu veux m'essayer, c'est bien Jean-Jacques Goldman qui avait pris un pseudonyme, c'était Sam Brouski. Bon bah, désolée Maïté, avec tous ces petits
1: c'est
0: soucis techniques en plus qu'on a eu ce matin, mais vous aurez peut-être appris quelque chose comme ça.
1: Voilà, exact.
0: Cette journée n'est pas perdue. Belle journée à Chamezon.
1: Merci,
0: dans votre cave, et puis à bientôt.
1: Oui, à bientôt.
0: Au revoir.
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Hep mich not fest par Eline sur RTS Opium Musique. Et puis avant, c'était Vanille, suivre le soleil. Cette semaine, la question de la semaine, la thématique, c'est quelles sont les chansons qui vous horripilent. Et Elisabeth y va sans détour. Pour elle, c'est la chanson Papa Outé de Stromae qui lui fait horreur, débile à souhait, au point que j'éteins la radio. Eh bien, désolée, Elisabeth.

a été à danser sur cette chanson lors de sa sortie sur l'album Racine Carrée en 2013. Stromae, Papa Outé. D'autres personnes nous disent que ce qu'ils détestent, c'est cette chanson de Michael Miro. Véronique qui nous dit « La chanson qui m'irrite au plus

0: qui reste dans la tête pendant des heures, on est bien d'accord avec Véronique. Et on a aussi reçu un message auquel on ne s'attendait pas. Celui de Corinne qui nous dit « Je ne supporte pas la chanson « Girls Want to Have Fun » de Cyndi Lauper, mais encore une autre que je n'aime pas, c'est celle-ci. » C'est sous-entendu que ça plaise à tout le monde, mais pas à moi. Et ben voilà qui est noté, Corinne. Bobby McFerrin, qui ne lui plaît pas, mais alors pas du tout. Et on pensait pas que c'était possible. Chantal, sinon, est assez catégorique avec cette chanson. Je n'aime pas Dany Briand. Je peux pas, c'est épidermique.
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0: J'aime pas le type Dany Briand donc, et sa musique.

0: cette pauvre Chantal qui aura donc, pendant 50 secondes peut-être, un peu eu du mal à cause de cette chanson de Danny Briand, Suzette. Et puis, il y a ce message vocal qui nous parvient d'un auditeur.
1: Bonjour Option Musique. Eh bien, moi, l'artiste que je peux pas, je sais qu'il y a beaucoup de gens qui vont pas être contents avec moi, mais c'est Vianney. J'ai vraiment de la peine avec sa voix. J'ai de la peine à le voir. Alors, je sais que je devrais pas dire ça d'un être humain parce que peut-être qu'il y a des gens qui peuvent pas me voir non plus. Mais enfin, voilà, c'est comme ça. Il y a des choses, ça se commande pas. Je suis désolé, Vianney. Ça a l'air d'être quelqu'un de gentil, hein, mais de le voir chanter, d'entendre sa voix, ça me passe pas, voilà. J'ai beau essayer de faire des efforts, de prendre sur moi, j'y arrive pas. Voilà, belle journée.
0: Bien, on pourra dire que pour cet auditeur, il préfère quand Vianney n'est pas là. Mais il est où,

0: Vianney, qui n'est pas là et qui est surtout pas dans le cœur de nos auditeurs et nos auditrices qui nous ont écrit ce matin. J'espère qu'il est dans, évidemment qu'il est dans plein d'autres cœurs, le nôtre bien sûr, mais parfois c'est comme ça, ça n'arrive pas. On a par exemple Lisiane qui nous dit, moi c'est Vianney qui me donne des boutons et fait grincer les dents avec sa voix de casserole. Oh, c'est pas très sympa. Et puis on a aussi Daisy qui nous dit, les textes sont bons, le personnage sympathique quoique un peu trop content de lui-même, mais une voix nasillarde horripilante, dès que Vianney chante, je zappe ou me bouche les oreilles, c'est vite passé, le reste de votre programmation m'enchante. C'est donc Daisy qui nous écrit ça, et Vianney donc qui fait partie des gens que effectivement vous n'aimez pas trop, vous adorez détester. Voilà. Quels sont vos artistes que vraiment ça passe pas? 076 401 22 77, c'est la thématique de la semaine.
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Alter ego Jean-Louis Aubert, qu'on verra le jeudi 11 juin à Festineuch, au bord du lac de Neuchâtel, tout simplement. Jean-Louis Aubert, donc, avec son alter ego, et ou son altesse, Jean-Louis Aubert. Viens prendre ton amour, come and get your love, red.

0: Redbone, Come and Get Your Love, qu'on écoute presque avant les infos.
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0: Il est 9h.
3: Charlotte Frossard.
4: Une nouvelle épidémie d'Ebola frappe l'est de la République démocratique du Congo. Déclarée officiellement il y a quelques jours dans la province de l'Ituri, elle ravive le souvenir douloureux des précédentes flambées qui ont déjà endeuillé le pays. Patricia Huon.
5: Le virus circulait probablement depuis plusieurs semaines déjà. Les premiers foyers ont été signalés dans la zone de santé de Mangualbu, une cité minière où des milliers de creuseurs artisanaux grattent la terre pour en extraire quelques grammes d'or. Daniel Mupenda est l'un d'entre eux.
6: Les mois passés, il y a eu des décès de beaucoup de personnes qu'on a enregistrées, que la communauté disait à propos d'Ebola, ils vont parler qu'il y a la sorcellerie, la magie noire, qui est en train de tuer les gens ici.
5: Il affirme que les précautions et mesures d'hygiène sont inexistantes.
6: Même aujourd'hui, il y a eu des enterrements, mais qui ne sont pas sécurisés. Que le gouvernement fasse vite pour sensibiliser la communauté. La communauté n'est pas informée du danger qu'ils sont en train de parcourir. Et il y a beaucoup d'expositions, il y a risque de se contaminer, c'est pourquoi j'aimerais quitter.
5: Depuis des années, l'est de la RDC passe d'une crise à l'autre. Ebola est une souffrance de plus pour une population au bord de la rupture. Patricia Huon, RTS.
4: Une nouvelle épidémie qui inquiète d'ailleurs les États-Unis. Washington a décidé hier de renforcer les contrôles sanitaires à la frontière pour les voyageurs en provenance des pays touchés en Afrique, alors qu'un Américain de retour de la République démocratique du Congo a été testé positif au virus. Cuba revendique son droit légitime à riposter à une agression américaine. C'est la déclaration faite hier par son président Miguel Díaz-Canel sur fond de fortes tensions entre les deux pays. Washington a en effet annoncé avoir sanctionné le renseignement et une dizaine de hauts responsables de l'île communiste. Le dirigeant cubain y voit une façon de préparer le terrain pour une intervention militaire américaine. Celle-ci provoquerait, selon ses mots, un bain de sang aux conséquences incalculables. Les mesures de régulation du loup portent leurs fruits en Suisse. C'est en tout cas la conclusion de l'Office fédéral de l'environnement dans un rapport publié hier qui porte sur les 3 dernières années. Même si le nombre de meutes a légèrement progressé, l'Office estime que l'expansion rapide du loup a été ralentie car moins d'individus ont été détectés sur le territoire. Les attaques sur des animaux de rente ont aussi diminué et sont désormais proches des valeurs d'il y a 5 ans. Mais pour Benjamin Roduit, conseiller national valaisan du centre, ces résultats restent largement insuffisant.
7: Nous sommes en train de nous attaquer au fléau du loup avec un tape-mouche. Les mesures actuelles sont nettement insuffisantes. On veut maintenant définir le taux maximal de loup. On veut pouvoir aussi réguler le loup dans les districts francs qui sont très très nombreux et où le loup se réfugie. C'est pour ça qu'il est très difficile en fait de pouvoir le réguler. On veut également pouvoir autoriser des tirs là où il y a de l'habitat et des animaux de rente qui ne peuvent pas être protégés. Donc toutes ces mesures, elles ne sont pas encore mises en œuvre. Ça a été débattu au Parlement, une forte majorité l'a accepté. Et puis c'est dans ce sens eh bien, qu'on pourra peut-être réguler de manière plus efficace le loup.
4: Des propos recueillis par Céline Fontana. Les Suisses se sont adaptés à la hausse des prix du carburant et ont changé leur mode de déplacement. Selon un sondage publié aujourd'hui par l'Institut de recherche Marketagent Schweiz, plus d'un tiers des personnes sondées utilisent davantage les transports publics et marchent plus fréquemment. Et malgré les coûts élevés de l'essence, la plupart des sondés ne prévoient pas d'acheter un véhicule électrique. Il était 6h ce matin à Kourou, en Guyane française.
8: 2, 1, top. Allumage P120 et décollage. Propulseur nominal, début du basculement. Fin du basculement. Tous les paramètres à bord sont normaux.
4: Smile décolle du Centre spatial européen pour une mission consacrée à l'étude du vent solaire. Embarqué à bord d'une fusée Vega C, Olivier Chorderet, ce satellite transporte de la technologie suisse.
9: L'ambiance s'était tendue ce matin à Brugg, dans le canton d'Argovie. La haute école spécialisée de la Suisse du Nord-Ouest y a en effet développé, testé, perfectionné un système de refroidissement destiné au télescope de Smile du SwissMade. Il y en a aussi dans les algorithmes destinés à améliorer la qualité d'image fournie par la caméra. De l'anxiété donc avant le décollage, mais rapidement le sourire prend le dessus. Ouf, le décollage s'est bien passé. Reste le second moment crucial, la séparation en deux de la coiffe de la fusée, coiffe fabriquée par une société lucernoise pour libérer Smile. Nous sommes 57 minutes après le décollage.
8: Deuxième extinction de la VOM. Séparation du satellite Smile. Confirmation de l'acquisition du signal satellite et du déploiement des panneaux solaires.
9: Soulagement, applaudissements, là aussi tout s'est bien passé. SMILE, c'est un projet conjoint, celui de l'Agence spatiale européenne et de l'Académie chinoise des sciences. Objectif, mieux comprendre les phénomènes météorologiques de l'espace, déterminés par les vents et les tempêtes solaires. Ils peuvent endommager des satellites, perturber des systèmes de navigation, affecter les réseaux électriques terrestres. SMILE va donc étudier ces phénomènes de manière approfondie afin de pouvoir idéalement les anticiper.
4: Vos explications, Olivier Chorderey, merci. Un mot encore des plaintes pour viol qui visent Patrick Bruel en France. Hier soir, le parquet de Nanterre a annoncé rouvrir une enquête contre le chanteur. Enquête liée à une plainte déposée en 2021 qui avait été classée sans suite. En plus des plaintes étudiées par la justice française, une enquête judiciaire a également été ouverte en Belgique. Patrick Bruel, on le rappelle, conteste l'ensemble des faits qui lui sont reprochés. Le temps sera assez ensoleillé ce matin avant une augmentation de la nébulosité par l'ouest. Les nuages se feront nombreux à partir de midi avec des averses sur le Jura et les Préalpes. Côté température, il fera 17 degrés au plus aujourd'hui, 19 en Valais avec un vent de sud-ouest sur le plateau.
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10: Il était beau le temps où, quand on se cachait les yeux, on disparaissait. Où les canapés, divans, sofas, coussins et couvertures se transformaient en châteaux forts. L'époque où avoir un genou écorché était un événement et l'occasion de se parer d'un sparadrap couleur dino. Le temps où on vivait comme des enfants.

Cœur de pirate à 9h09. C'est le moment de faire un vœu. Si la question de la semaine, c'est les chansons que vous détestez, là, on s'intéresse plutôt à ces chansons que vous adorez ou alors que vous aimez assez pour les partager avec tous ceux qui nous écoutent. Que ce soit le Disco Ball qui est officiellement ouvert, on attend vos propositions de chansons à tirer au sort à 10h-10. Ça peut être tout et n'importe quoi, hein, de la nouvelle chanson française, ça peut être de la vieille chanson française, ça peut être même du classique, pourquoi pas, du rock, du twist, du hard rock, du metal, du hip-hop ou alors simplement un tube que vous trouvez qu'il ne passe pas assez sur cette antenne. 076 401 22 77 pour nous envoyer vos propositions de chansons qu'on tirera au sort donc à 10h-10. Sinon, dans cette heure de matinale, la dernière, on va écouter Zoémé nous raconter les chansons qu'elle aurait aimé écrire ce matin. Ce sera un titre d'un groupe anglais, si je ne m'abuse. Peut-être américain. On se redit tout ça donc à 9h15. C'est The Script et donc c'est Zoémé qui nous raconte pourquoi elle aime tant cette chanson. Et à 9h30, on se rend du côté d'Internet dans le Flash Music avec une nouvelle tendance de l'intelligence artificielle. C'est assez drôle, vous entendrez. Et là tout de suite, une jeune Belge qui commence gentiment à, comment on dit, creuser son trou ? Non, faire sa montée ? Grimper dans les... Bref, elle est super, voici seule.

0: Et cette guitare un peu cabossée, c'est Iliona qu'on écoute avec Seul. On a les frissons. Il est 9h14, direction Fribourg ce matin.
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0: Zoémie, bonjour.
2: Bonjour.
0: Cette semaine, vous nous présentez des chansons que vous avez écrites et d'autres que vous auriez aimé écrire. Et aujourd'hui, une chanson plutôt dans cette deuxième catégorie, c'est The Script, The Man Who Can't Be Moved, sortie en 2000.
2: Quelque chose,
0: voilà. Sauf erreur, la première chanson que vous avez entendue lors d'un concert.
2: Oui. Mais en fait, c'est toujours la chanson que je sors quand on me demande c'était quoi la chanson qui t'a marqué. Parce que s'il n'y avait pas eu cette chanson, j'aurais peut-être jamais écrit la musique. Je serais peut-être jamais devenue Zoémie. C'est parce que quand j'avais 10 ans, j'étais voir mon tout premier concert. C'était un festival à Berne. Et puis justement, il y avait deux scripts qui en jouaient. Et c'était à l'époque un de mes groupes préférés. Il faut se dire qu'il y avait vraiment la petite Zoé dans la foule qui se disait « Waouh, c'est trop bien les concerts, c'est trop bien de chanter avec le public et tout. » Et je me suis dit « Bah en fait, je veux faire la même chose. » Et je suis rentrée le même soir, j'ai écrit ma première chanson. Et du coup, « The Man Who Can't Be Moved » restera toujours la chanson qui m'a inspirée.
0: C'est quoi une bonne chanson pour vous ?
2: Moi, ça dépend. Je trouve qu'une bonne chanson, c'est une chanson qui te fait vibrer, qui fait quelque chose avec toi. Ça peut être autant les paroles ou la mélodie ou juste le fait de la vivre à un moment donné avec une personne qui est importante pour toi. Avant tout, la musique, elle est là pour faire vivre des émotions.
0: Et là, cette chanson de The Script, par exemple, on a un hook musical qui est très fort. On a aussi beaucoup d'images qui nous viennent en tête quand on l'écoute. Enfin, il raconte vraiment les choses. Est-ce que ça, c'est... Vous vous inspirez de ça pour écrire des chansons, par exemple?
2: Moi, je m'inspire le plus, je dirais, par les histoires. Ça peut être mes propres histoires, les histoires de mes amis, les histoires que je lis dans les journaux. Mais les vraies émotions, les vraies choses vécues. Et je dirais que The Man Who Can't Be Moved, c'est vraiment une chanson qui raconte l'histoire d'un gars qui se dit, en fait, j'aime cette fille et la dernière fois que l'on s'est retrouvé, c'était ici. Donc je vais rester ici jusqu'à ce qu'elle revienne, parce qu'un jour elle va revenir. Et ça, c'est beau. C'est vraiment, je pense, c'est une histoire toute simple, en fait, qui veut beaucoup dire.

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Dr. Jekyll, Mr. Hyde, l'un fait comme il peut, l'autre fait comme il doit, tout le paradoxe d'un homme et d'un artiste en une chanson. Il est fort, Mr. Renaud. Avant, une nouveauté helvétique, c'est un duo entre Marie-Lou et Époque Bleue. Époque Bleue de la French Indie Pop vaudoise, aux influences très bossa nova.

0: Jacques Dutronc à 9h29. Le temps d'aller sur nos mini téléphones.
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0: C'est rare qu'on parle de ça dans le Flash Musique, mais écoutez, une fois n'est pas coutume. Il s'agit d'intelligence artificielle et de tendance. Depuis quelques semaines, l'idée est pour les internautes, vous comme moi donc, d'envoyer à une intelligence artificielle les SMS d'une de vos conversations. En général, une conversation où il se passe quelque chose d'un peu drôle, d'un peu stupide, une situation cocasse, enfin bref. Et ensuite, de demander à l'IA de créer une chanson gospel à partir des textes des SMS. Et que dire ? Eh bien déjà que c'est super bien fait. Franchement, comme souvent, les voix sont presque naturelles et l'énergie y est. Franchement, on se croirait en plein Harlem un dimanche matin. Exemple avec cette jeune femme qui a fait un hymne grâce au message qu'elle s'envoie à sa grand-maman pendant qu'elle faisait les courses. Attention, ça donne ceci.
2: Hormis le message avec ma grand-mère en gospel.
3: J'ai oublié les chips. 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

C'est fou ça, on se croirait vraiment en plein Harlem un dimanche matin. Comme souvent avec les trends, comme disent les jeunes, c'est les Américains qui sont les plus forts, avec notamment cet extrait, première partie d'une chanson en 10 parties, attention hein. Donc, je vous raconte le contexte, c'est une chanson qui raconte l'histoire d'une femme qui se retrouve au petit matin dans le lit d'un homme et qui voit sur le téléphone du monsieur qu'il a un message avec un contact qui a un petit cœur à côté de son nom, et ce message dit « j'arrive dans 5 minutes ». Le monsieur en question dit à la femme d'aller se cacher dans le placard, elle demande de l'aide à sa copine par SMS en lui demandant si c'est une bonne idée de sauter par la fenêtre, et la copine de répondre que ce serait peut-être un petit peu mieux d'utiliser la porte. Attention, ça s'appelle Déjà et ça donne ça.

0: Peut-être essaye donc la porte. Bref, ça donne envie de se repentir. C'est presque un podcast à suivre si vous comprenez l'anglais, puisqu'il y a 10 parties à suivre, le tout créé par la TikTokeuse spécialiste en chansons réalisées grâce à l'IA, Aerin, avec un 3 à la place du E et un 1 à la place du I. Comment faire des chansons gospel grâce à l'intelligence artificielle à base d'un contexte complètement stupide? Eh bien, c'est la thématique de ce Flash Music. Et ça remporte quand même cette chanson, hein, 20 millions d'écoutes. Ah, 2026, quel monde fabuleux!
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0: Ah, voilà du vrai gospel cette fois-ci. Aretha Franklin, réfléchis!

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1: La vaudoise Jenny Laurent qui sortait ce morceau en 2025, Le Canap, un meuble et surtout une vision d'horreur. Jenny Laurent qui est en pleine préparation d'un one woman show qui s'appelle Voix sur mon chemin, Voix V-O-I-X, et donc référence à la fameuse chanson des choristes, Voix sur mon chemin, que vous pourrez voir en septembre 2026, les 24, 25 et 26, ce sera les premières. Vous pouvez retrouver toutes les infos sur son site internet Jenny Laurent, Laurent LORANT.ch. Il n'y en a pas beaucoup des Norvégiens qui ont trusté de telle manière les charts. Take on me par Aha. Le H est au milieu.

À mi-chemin entre le Cap-Vert et Saint-Étienne, ce serait où? Voilà, si on tirait un trait comme ça avec une règle, comme à l'école, voilà, avec la langue qui tire comme ça, faut faire. Peut-être ce serait Marrakech ou alors Séville. C'est en tout cas la distance parcourue par Bernard Lavilliers et Césaria Evora sur ce morceau. Elle chante. Et vous, où est-ce que vous voudriez vous en aller d'ici 5 minutes? Quelle chanson, pour quel voyage? C'est l'heure du Disco Ball. Vous nous envoyez vos propositions par SMS ou par WhatsApp, ça marche aussi, 076 401 22 77. Et on tire au sort une chanson qui vous plaît plus que toutes les autres. Et on la partage tous ensemble, 076 401 22 77. Si vous avez demandé Gabriel Benedek, eh bien vos souhaits sont réalisés par la playlist habituelle d'Options Musique.

0: Hommage à Marvin Gaye avec ses allusions à toutes ses chansons les plus célèbres, c'est Meghan Trainor et Charlie Puth.
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0: Et ce matin, le titre qui a été tiré au sort, c'est celui de... Celui de John qui nous a appelé Donné et qui désire la chanson d'un artiste assez rare sur cette antenne, il est vrai. C'est un artiste suisse qui est né à Moscou, qui est décédé à Épalinge à 68 ans. Peut-être que ça vous dit quelque chose comme ça. On va vous donner quelques indices pour que peut-être vous retrouviez avant qu'on diffuse la chanson. Il est né le 1er février 1916 et en 1977, il a obtenu le Grand Prix de l'Académie Charles Cros pour son disque Ballade de tout temps. Mais une chanson qui reste dans les annales de la part de cet artiste, c'est une chanson, est-ce qu'on pourrait dire grivoise ? Je ne sais pas, en tout cas assez rigolote. Voici « On prend le café au lait au lit » de Pierre Dudan.
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2: Pierre Dudan, que voulait John à Aunay ce matin, chanson tirée au sort dans le Disco Ball et qui, en 1946, ne faisait absolument pas l'unanimité. Écoutez la critique de Raymond Tardy dans l'hebdo Concorde. Nous ne recommanderons pas dans cette chronique la nouvelle scie à la mode. On prend le café au lait au lit dont la banalité est désespérante. Le talent de l'interprète n'arrive pas à nous faire avaler ce fade café au lait si peu appétissant. Pourquoi graver dans la cire, encore trop rare, de pareilles inutilités? Et comme quoi, ça plaît encore 70 ans plus tard. Madonna, pour vous changer.

0: Like a Virgin, Madonna qui ne s'embête pas avec les paraphrases, c'est assez explicite. Juste après les infos, retrouvez Karine Delphini dans son échappée.
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0: Il est 9h, 10h,
3: Sandra Viscardi. L'armée russe entame aujourd'hui 3 jours d'exercice et d'entraînement à l'arme nucléaire, mobilisant des milliers d'hommes dans le pays. L'annonce du ministère russe de la Défense intervient alors que le président Vladimir Poutine se rend en Chine. Tout au long de son offensive en Ukraine, qui dure depuis plus de 4 ans, Moscou a brandi la menace de ses armes nucléaires et a menacé à plusieurs reprises de les utiliser. L'Organisation mondiale de la santé va réunir aujourd'hui son comité d'urgence pour faire le point sur l'épidémie d'Ebola en République démocratique du Congo, à l'origine de 131 décès recensés et de 513 cas suspects. Il faut dire que le directeur de l'agence se dit profondément préoccupé par l'ampleur et la rapidité de l'épidémie. Près de 30 000 évacuations dans la région de Los Angeles en raison d'un incendie. Alors pas de dégâts majeurs ou de victimes pour l'instant, mais par précaution, les autorités ont évacué les environs de 6 000 C'est une ville pavillonnaire du comté de Ventura, à 60 km au nord-ouest du centre de Los Angeles. Des rafales de 55 km/h activent les flammes. 500 pompiers luttent contre ce feu qui a déjà dévoré plus de 5 km². Smile, non, je vous invite pas à sourire. Non, c'est tout simplement le nom d'un satellite d'observation des vents solaires. Il a été placé tôt ce matin par une fusée Vega C à plus de 700 km au-dessus de la Terre. La haute école spécialisée de Suisse du Nord-Ouest a développé et testé et perfectionné un système de refroidissement destiné à ce télescope. Du SwissMed aussi dans les algorithmes destinés à améliorer la qualité d'image fournie par la caméra. Excusez-moi. Avec un peu d'eau, ça ira peut-être mieux. Les abeilles doivent être mieux protégées en Suisse. Les associations d'apiculture de tout le pays lancent aujourd'hui une initiative populaire visant à inscrire la protection de la pollinisation dans la Constitution. Qu'est-ce que vous faites pour contrer la hausse des prix du carburant? Eh bien, un sondage publié ce matin montre que 42% des Suisses ont recours au transport public. 35% ont ressorti leur soulier de marche, 23% leur vélo ou leur trottinette et seuls 14% préfèrent télétravailler. Mais 57% des sondés ne vont pas pour autant changer de voiture pour une motorisation électrique. La para-hôtellerie, elle, fait état d'une progression du nombre de réservations pour cet été. Ce sont les vacanciers suisses qui sont désirés de rester au sein des frontières du pays. La progression est de 14% chez TCS Camping, 9% dans les villages Reka et de presque 4% dans les auberges de jeunesse. À Fribourg, le centre devra choisir entre 5 candidats le 30 mai prochain pour la course au Conseil d'État. Le parti doit remplacer les conseillers d'État Jean-Pierre Stigen et Olivier Curti. Dernier candidat déclaré, le député au Grand Conseil fribourgeois David Fadbert, aussi syndic de Châtelard et directeur régional des CFF pour la Suisse romande, un nom qui s'ajoute aux 4 noms déjà annoncés. Et puis les pompiers luttent toujours contre les flammes. Un gros incendie dans un immeuble d'habitation en ville de Saint-Gall a fait 9 blessés, dont 2 graves cette nuit. 2 habitants manquent encore à l'appel. Football, 3 nouveaux noms dévoilés, sélectionnés pour le Mondial 2026. Christian Fasnacht, milieu de terrain de Young Boys. Aurel Amanda, défenseur à l'Eintracht Francfort. Et Erey Komert, joueur à Valence. Soleil ce matin, puis nuages venus par l'ouest, averse possible cet après-midi, 16 à 18 degrés.
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4: Passons dans l'autre monde, celui dans lequel on s'évade, où on peut lézarder au soleil, et peu importe le jour et l'heure, hein, c'est juste une décision ou peut-être une impulsion d'ouvrir une parenthèse et de pouvoir la refermer quand on aura suffisamment pris l'air, quand les batteries seront rechargées, quand nos pensées seront apaisées, si elles doivent l'être. On est à l'écart de la marche du monde et pourtant on continue d'avancer. C'est juste que la musique nous tient légèrement à distance et ça fait du bien. Très belle échappée à vous.

Alors, comme ça, il paraît que Juju s'en prend plein la tête avec vos messages WhatsApp. Bon, lui fait quand même une petite place, hein. Mais oui, et puis il va venir au Paléo Festival, Julien Clerc, le 24 juillet. Mourir sur scène. Ah bah, Dalida n'en voulait pas vraiment de cette chanson, figurez-vous, écrite par Michel Jouvaux, qui lui d'ailleurs pensait plutôt la proposer à Johnny Hallyday ou à Michel Sardou. Mais le producteur de Dalida, lui, aimait beaucoup cette chanson, et donc, et Dalida, tu t'y colles, hein. Sans enthousiasme, honnêtement, quand elle a enregistré. Mais, enfin, quand elle a été diffusée, cette chanson, lors d'une émission consacrée à Dalida, eh ben, le public a été ultra réceptif et l'a réclamé encore et encore. Et c'est devenu un titre très diffusé en radio. Un classique du répertoire de Dalida. C'était en 1983. Et aujourd'hui, eh bien, aujourd'hui, elle est remaniée par Bon Entendeur. Bon Entendeur qui a l'habitude de remettre au goût du jour des chansons d'antan. Il l'avait déjà mixé plusieurs fois sur scène, ce qui a été aussi une bonne façon de s'assurer que ce remix allait être bien accueilli. Alors allons-y, Mourir sur scène, Dalida, revue par Bon Entendeur.

Ça, c'est bon, hein. I wanna be a lover, Prince. Vous savez qu'il y a un album qui vous attend. Un album tout neuf. Oui, je le couvre, là, jusqu'à 10h30. Dans un quart d'heure, on aura un extrait de ce disque de Dermot Kennedy, The Weight of the Woods. Mais on va déjà consoler ce pauvre Alain Souchon, qui pleurniche, qui pleurniche. Allô, maman.

Ça suffit, Alain Souchon. On n'a plus de mouchoir. On va passer à Chem Thomas. Chem Thomas, un nom populaire en Suisse depuis 2014. Il y a eu sa participation très réussi à The Voice of Switzerland puisqu'il est arrivé jusqu'en finale, et puis un disque d'or pour Crossroads, un premier album en 2015, et il y a de la nouveauté, il vient de sortir un single en suisse allemand cette fois-ci, Kill Biban, Chem Thomas.

Génération éperdue, c'est un album qui réunit pas mal d'artistes qui ont repris des chansons d'Yves Simon, dont Amazoniac par Christine and the Queens. On va aller quelques minutes en Italie. Après avoir exploré différents styles, Rochelle affirme son identité musicale avec ce premier album qui est paru fin mars, Mangiami Pure. Elle nous parle d'amour, mais d'un amour illusoire. Le rêve se heurte souvent à la réalité. Il y a l'incapacité à accepter la réalité telle qu'elle est. Et donc, la tendance à l'embellir, à la fantasmer. Il y a pas mal de place laissée à l'imagination et à la rêverie sur ce disque. Elle y célèbre l'exagération, mais non pas forcément la souffrance. Elle dit que l'amour, elle en a abusé, car elle en avait désespérément besoin, et du coup, elle s'est perdue. Et cet album, pour Rochelle, c'est le chemin vers une vie vécue au nom du véritable amour. Et la chanson qu'on va écouter, Limbo, elle la chante du point de vue d'un homme.

0: Limbo par Rochelle. Je vous emmènerai en Italie dans une heure pour Molto di più pour entendre une autre voix féminine. Mais là, il est 10h30.
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0: C'est en Irlande que nous nous installons un moment tous les jours cette semaine. Dermot Kennedy nous y invite avec son nouvel album. Il nous emmène sur ses terres, à la source, là où ses pas le ramènent pour y trouver refuge. Dans le lieu où il s'est construit, où ses rêves se sont dessinés, où vivent ses proches, des proches qu'il veut rendre fiers. Sans pour autant se perdre dans la jungle du milieu artistique qui peut être pesant aussi. The Weight of the Woods est un album où l'on prend le temps de humer l'air, l'atmosphère dans laquelle nous plonge chacune des chansons de Dermot Kennedy. Il y a tout ce qui nous élève, comme l'amour. Il y a aussi tout ce qui nous retient, tout ce qui fait qu'on regarde en arrière avec une certaine nostalgie. On va écouter l'extrait Sycamore de Dermot Kennedy. Vous pouvez nous appeler pour son album au 0840 543 210.

Je compte tous les pas. Sycamore. C'est l'un des titres de ce bel album, le tout nouveau de Dermot Kennedy, The Weight of the Woods. Et il nous reste encore 3 extraits à découvrir ces prochains jours, puisque c'est le disque qu'on vous présente et qu'on vous offre aussi. Ce matin, c'est Jacqueline de la Tour de Paix qui l'a gagné. Demain, on remet ça à 10h30. La chanson d'Azima, c'est France Gall tout de suite. 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

Nous, hein, à Aix-les-Bains, le 11 juillet. Il est à l'affiche de Musilac. Oh, il y aura du beau monde. Feu Chatterton, Charlotte Cardin, Big Flo et Oli, Gaëtan Roussel, Katy Perry, Gorillaz, Pomme, Solane, etc. Oui, oui, tout ça. Le festival, c'est du 9 au 12 juillet. Sur la scène suisse, Kei Yoko.

Haru, qui fait partie du premier EP qui est sorti le 6 février de cette artiste genevoise Kayoko. Un peu de folie maintenant, un petit grain de folie, oui, avec Nars Barclay, Crazy.

passe pour une caravane à Lambachung. On prendra la route bientôt pour venir à votre rencontre de région en région. On s'arrêtera à la fête des foins à Urcy le 6 juin et nous aurons comme invité le Valaisan Marc Aymont, qu'on va écouter maintenant en compagnie de Julie Berthollet, La Rivière.

0: Angels par Robbie Williams. C'est l'heure des informations.
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0: Il est 11h.
3: Sandra Viscardi.
4: Sauver les abeilles, c'est aussi sauver notre assiette. Les associations d'apiculteurs du pays lancent ce matin une initiative populaire pour inscrire la protection de la pollinisation dans la Constitution. Une initiative parce qu'à leurs yeux, les mesures prises par le Conseil fédéral n'ont pas suffi pour sauver les abeilles sauvages. La réorientation du trafic marchandises des CFF implique des changements pour près de 200 employés, dont une trentaine en Suisse romande. Ils devront changer de lieu de travail ou se reconvertir au sein des CFF. Selon l'entreprise, les licenciements seront l'exception. Pour rendre rentable ce trafic marchandises, les CFF ont décidé de renforcer le trafic par wagons complets isolés. Cela consiste à regrouper les wagons de plusieurs clients pour former des trains de marchandises. En Suisse romande, le personnel des locomotives d'Yverdon, Payerne, Fribourg, Delémont et Martigny est concerné. La police du Nord Vaudois et celle de Lausanne ont conclu un partenariat avec l'école hôtelière de Lausanne. Elle formera les agents en contact avec la population pour renforcer leurs compétences relationnelles. Des sortes de jeux de rôle seront organisés pour améliorer les prestations offertes à la population en mettant l'accent sur une police accessible, professionnelle, respectueuse et à l'écoute. Le patient américain qui a contracté le virus Ebola en République démocratique du Congo sera soigné en Allemagne. Ce cas a poussé les États-Unis à instaurer un contrôle sanitaire à la frontière pour les personnes provenant des zones où sévit l'épidémie. L'OMS se réunit aujourd'hui en comité d'urgence alors qu'elle a déjà décrété dimanche une alerte sanitaire internationale. À ce jour, 131 décès liés à la maladie sont confirmés en RDC et 513 cas sont suspectés. L'agence sanitaire de l'Union africaine, elle, a déclaré une urgence de santé publique continentale pour faire face à cette épidémie qui touche la RDC et l'Ouganda. Et le directeur général de l'Organisation mondiale de la santé se dit profondément préoccupé par l'ampleur et la rapidité de cette épidémie. De grandes manœuvres pour les forces russes dès aujourd'hui et pour 3 jours, mais un exercice nucléaire avec plus de 200 lanceurs de missiles, 140 avions, 73 navires de surface, 13 sous-marins, dont 8 sous-marins nucléaires stratégiques. Rappelons que depuis le début de la guerre en Ukraine, Vladimir Poutine a plusieurs fois brandi la menace de l'arme nucléaire. Les militaires déployés seront également formés à l'utilisation des armes nucléaires tactiques russes qui sont déployées en Biélorussie. 6 entreprises suisses sur 10 ont recours à l'intelligence artificielle, selon une étude d'UBS. Cette technologie est généralement perçue positivement. Excusez-moi. Dans la mesure où elle permet d'alléger la charge de travail, peu de sociétés y voient toutefois un substitut aux employés. Le Grand Conseil neuchâtelois vient d'accepter par 64 oui, 3 non et 30 abstentions le programme de législature 2026-2029. Les oppositions viennent de députés POP qui s'inquiètent des économies annoncées. Le reste du groupe vert POP s'est abstenu à une voix près. Pour des raisons inverses, certains députés PLR et le Centre auraient aimé une liste de mesures d'économie. Ils se sont eux aussi abstenus. Et puis les comptes 2025 de la ville de Monthey ont bouclé par un excédent de quelque 80 000 francs. C'est dû à l'utilisation de la réserve de politique budgétaire de la cité à hauteur de 4 800 000 francs sur les 7 millions de francs à disposition. Rappelons que la ville de Monthey devrait dépasser le cap des 20 000 habitants l'an prochain. Et puis les nuages vont rapidement prendre le dessus. Ils feront pleuvoir ici ou là cet après-midi, 16 à 19 degrés au plus.
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0: Elle a dessiné et lui, il a écrit quelques lignes pour chaque illustration. Peu importe si ce sont les mots ou les images qui ont été posées sur le papier en premier. En tout cas, elles s'harmonisent. C'est Philippe et Martine Delerme qui ont composé ce petit livre qui est intitulé « Fragile ». Il y a, par exemple, une petite fille qui est assise sur un rocher au milieu des vagues, mais des vagues impétueuses. Hein, et elle lit tranquillement. Et les mots qui accompagnent cette image disent qu'on peut devenir à la fois l'île et le bateau qui rêve d'île. Tenir l'espace sans bouger, arrêter le temps sans cesser d'avancer. Et dans notre échappée, il y a certainement aussi ce sentiment de liberté. Le mot échapper le suggère. Alors laissons-nous emporter par cette vague musicale, sans peur, sans résister.

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Lazara. Johnny, Lazara qui a sorti son deuxième album, Der Himmel. 11 chansons dans lesquelles elle ose être pleinement en phase avec ses envies musicales, de manière indépendante. Oui, il y a de nouvelles sonorités, Americana, Flamenco. Elle reprend son destin en main, elle y croit, comme Pomme le chantait juste avant elle. Elle au pluriel, les quatre, deux canadiennes, deux anglaises, les All Saints, qui avaient sorti en 2000 ce grand succès, Pure... C'est quoi ? Pure Shores. C'est pour le film La Plage, bien sûr, que ce titre avait été composé.

0: quel lycée où il se trouve, mais il aimerait bien que ce bonheur se manifeste. Et ce n'est pas gagné. Yoa viendra donner une part de bonheur à son public, bien qu'il y ait souvent une note de tristesse dans ses chansons. Elle sera le 18 juin au Caribana Festival et elle est tout de suite sur RTS Option Musique avec son nouveau single « Moi ».
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0: The Fool de Gilbert Montagnier. Et puis Yoa, qui semblait se retrouver, elle s'extasiait d'être elle. Moi, c'est le titre de son nouveau single. Dans 3 minutes, nous serons en Italie. On va d'abord mettre un enfant au monde et voir ce que ça provoque avec Canine. Mais je commence par cette info.
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0: Une information relative au trafic ferroviaire sur la ligne Neuchâtel-Bienne. En raison d'un problème technique, la circulation des trains est fortement perturbée entre le Landron et la Douane. Veuillez compter avec des retards et d'éventuelles suppressions. Davantage d'informations en consultant l'horaire en ligne sous www.cff.ch.

0: Tsunami par Canine. Il est 11h30, on s'en va en Italie.
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0: C'est d'abord la musique noire, la soul, le jazz qui lui ont donné envie de faire de la musique. Elle s'appelle Marianne Mirage, c'est un pseudonyme. En réalité, elle se nomme Giovanna Gardelli. Parmi ses souvenirs marquants, on peut citer les premières parties de concert de la tournée italienne de Patti Smith, c'était il y a 9 ans. Elle a même partagé un titre avec elle en live, elle a vraiment ressenti ça comme un énorme cadeau. Et la même année, en 2017, elle a écrit une chanson pour un film, The Place, film de Paolo Genovese. La chanson porte aussi ce titre, hein, The Place. Il existe une version en anglais et une autre en italien.

Marianne Mirage a sorti 4 albums depuis 2016 et le dernier est sorti il y a une année, Teatro. Elle raconte que toutes ses chansons sont parties d'un besoin, d'une émotion. La musique est synonyme de partage et pour elle, ça a été un outil pour combattre la solitude. Son père, peintre, l'a toujours incité à avoir avec elle une feuille de papier et un crayon pour saisir ce qu'elle voit, ressent et le graver dans sa mémoire. Elle a toujours écrit ses chansons à la main. Pourquoi avoir choisi ce pseudo, Marianne Mirage ? Marianne, porteuse des valeurs de liberté, d'égalité, de fraternité, tout ce qui imprègne sa musique. Mirage, quelque chose d'inexistant, qui se révèle sur scène. Cet album Teatro est une évolution personnelle et artistique. Elle essaie, elle expérimente, et il y a une dimension philosophique et spirituelle. Le changement se fait aussi et souvent au travers de la douleur. Elle invite à une prise de conscience. Les échecs, les déceptions nous font grandir, nous font changer. Beaucoup d'émotions contradictoires coexistent sur ce disque Teatro, parce qu'elles sont en réalité assez proches. Marianne Mirage dit qu'il y a toujours un peu de bien, même dans le mal, un peu de paix dans la souffrance. Et sur des rythmes pop, soul, indie, elle nous ouvre les portes de son monde intérieur. On va écouter l'un des titres de cet album Teatro, Chiudi gli occhi.

Ferme les yeux, c'est bien ce qu'on a envie de faire quand on l'écoute, hein, Chiudi gli occhi. Ça fait partie de son album Teatro. Réalisme et imaginaire se partagent l'espace de ce disque de Marianne Mirage qu'on écoutait dans Molto di più.

Comme Jacques Brel, hein, avec sa valse à mille temps, Zazie commence tout doucement pour finalement laisser le cœur s'emballer de plus en plus vite. Speed. Il paraît que ça a été un casse-tête de faire la musique de cette chanson. C'était sur son album Essentiel en 2018. Et 2018, c'est l'année où s'est formé ce groupe tessinois Animore, qu'on va écouter avec le nouveau titre To Love Again.

Le blues du businessman Claude Dubois. Si ce titre passe quand vous serez là, le week-end du 30-31 mai, vous pourrez le chanter à plein poumon jusqu'à faire péter les vitres. On se réjouit de vous voir, en tout cas dans notre studio, lors des portes ouvertes. Vous pourrez assister à des émissions, visiter les lieux, et puis vous irez pique-niquer au bord du lac. En tout cas, nous serons là pour vous recevoir les 30 et 31 mai. Carly Rae Jepsen, Call Me Baby.

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ce matin. Non pas un lapin, mais Patrick sans doute. Un artiste qui aime surprendre, on l'entend dans d'autres projets comme Charlotte parfois. Patrick sans doute, ça a été pour faire un petit pas de côté, pour faire quelque chose tout seul. On va terminer cette heure-ci avec Rod Stewart, Do You Think I'm Sexy?

0: Do You Think I'm Sexy, Rod Stewart. Les informations tout de suite.
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0: Il est midi.
3: Sandra Viscardi.
4: Le chantier de l'autoroute A9 en Valais aurait généré des surcoûts importants, notamment parce que le canton aurait souvent validé des factures trop élevées en faveur des entreprises de construction. C'est ce que révèle un document interne de l'Office fédéral des routes. Un document que se sont procurés les titres alémaniques de Tamedia. L'audit met en lumière des problèmes de paiement excessif et de contrôle sur ce chantier. Chantier qui, rappelons-le, a défrayé la chronique à de nombreuses reprises. Marie-Josée Reux, c'est députée socialiste. Elle préside la commission de l'équipement et des transports.
5: Pour l'image du Valais, ça c'est déjà très dommageable, mais en fait, ce qui nous intéresse, c'est plutôt les deniers publics, et je trouve qu'on ne peut pas dépenser l'argent public de cette manière extrêmement laxiste de ce qui s'est passé jusqu'à maintenant avec l'autoroute A9 depuis les années que ça dure. Ensuite, on sait qu'au fil des ans, les augmentations vont se faire de toute manière. Plus on attend et plus ça va coûter cher. On est un peu dans la même situation qu'avec la troisième correction du Rhône.
4: Des propos recueillis par Claudine Gaillard-Toron. La réorientation du trafic marchandises des CFF implique des changements pour près de 200 employés, dont une trentaine en Suisse romande, à savoir le personnel des locomotives d'Yverdon, Payen, de Fribourg, de Lémont et Martigny. En fait, ils devront changer de lieu de travail ou alors se reconvertir au sein des CFF. Selon l'entreprise, les licenciements seront l'exception pour rendre rentable ce trafic marchandises. Les CFF ont décidé de renforcer le trafic par wagon complet isolé. Ça consiste à regrouper les wagons de plusieurs clients pour former des trains de marchandises. Les abeilles et autres insectes pollinisateurs se portent mal chez nous. Il faut donc passer à l'action pour les protéger. C'est l'avis des associations d'apiculture et de plusieurs associations environnementales suisses. Ce matin à Berne, elles ont lancé une initiative populaire pour forcer Confédération et Canton à prendre des mesures. Bonjour Marielle Savoie.
6: Bonjour.
4: Alors pour ce comité, il y a urgence.
6: Oui, près de la moitié des quelques 600 espèces d'abeilles sauvages présentes en Suisse sont menacées. 59 espèces sont déjà considérées comme éteintes. La faute aux maladies, aux frelons asiatiques ou encore au changement climatique. Reste que plus de 80% des plantes cultivées en Europe dépendent de la pollinisation. Alors, si la disparition des insectes qui s'en chargent se poursuit, il pourrait devenir compliqué d'assurer une production en fruits, légumes ou céréales, expliquent les initiants. Selon eux, il en va donc de notre sécurité alimentaire, mais il s'agit aussi de préserver la biodiversité.
4: Et que demande le texte?
6: Alors que la Confédération et les cantons engagent des moyens financiers et des ressources humaines pour préserver les abeilles à long terme. Les mesures précises ne sont pas détaillées, mais les initiants évoquent par exemple la restauration des petits cours d'eau, la lutte contre la pollution lumineuse ou encore la limitation des pesticides. Le texte bénéficie déjà d'un soutien assez large. Des élus du centre et du PLR font partie du comité d'initiative qui a désormais 18 mois pour récolter les 100 000 signatures nécessaires.
4: Marielle Savoie en direct de Berne. L'Organisation mondiale de la santé annonce être en train d'examiner quels vaccins candidats et traitements disponibles pourraient être utilisés pour juguler l'épidémie d'Ebola qui frappe la République démocratique du Congo, où elle est vraisemblablement à l'origine de 131 décès. Le directeur général de l'Organisation mondiale de la santé se dit profondément préoccupé par l'ampleur et la rapidité de cette épidémie. L'OMS se réunit aujourd'hui en comité d'urgence alors qu'elle a déjà décrété dimanche une alerte sanitaire internationale. L'Agence sanitaire de l'Union africaine, elle, a déclaré une urgence de santé publique continentale pour faire face à cette épidémie qui frappe donc la RDC et l'Ouganda. L'armée russe entame aujourd'hui 3 jours d'exercice et d'entraînement à l'arme nucléaire, mobilisant des milliers d'hommes dans le pays. L'annonce du ministère russe de la Défense intervient alors que le président Vladimir Poutine se rend en Chine cet après-midi. Tout au long de son offensive en Ukraine qui dure depuis plus de 4 ans, Moscou a brandi cette menace d'armes nucléaires et a menacé à plusieurs reprises de les utiliser. L'avocate de Flavie Flamand annonce que de nouvelles plaintes pour viol vont être déposées dans les prochains jours contre le chanteur et acteur français Patrick Bruel. Il est toujours présumé innocent, il est visé déjà par plusieurs enquêtes et conteste formellement les accusations. Interrogé ce matin par nos confrères de Radio France, maître Corinne Herman explique que ces nouvelles plaignantes veulent aussi soutenir Flavie Flamand.
7: Nous allons déposer de nouvelles plaintes pour viol contre Monsieur Patrick Bruel, qui est encore une fois présumé innocent jusqu'à ce que les juges d'instruction se soient prononcés. sont rentrées en contact avec nous en tant qu'avocats pour qu'on construise leurs plaintes et elles sont évidemment sidérées, elles aussi, du système de défense. Elles le connaissent, donc on déposera des plaintes dans les jours qui viennent et elles viennent, elles, au soutien de Flavie qui est venue à leur soutien.
4: 40 000 accidents de football sont recensés par les assurances chaque année en Suisse. Ça coûte environ 200 millions de francs par an. Et pour les entreprises, ça représente 680 000 jours d'absence. Alors en cette année de Coupe du Monde, la SUVA, l'ex-caisse nationale d'assurance accident, lance une campagne de prévention. L'accent est mis sur la protection, mais aussi sur le fair play, tout simplement parce qu'un tiers des blessures sur le terrain sont justement dues à des fautes. Un échauffement insuffisant, des chaussures inadaptées ou l'absence de protège-tibia sont d'autres facteurs de risque. La ville de Fribourg reste dans les chiffres rouges pour le deuxième exécutif consécutif. Les comptes 2025 bouclent avec un déficit de 21,5 millions de francs. C'est 5 millions de plus que le budget. Et puis le pinson des arbres n'est plus l'oiseau le plus répandu de Suisse. C'est désormais la fauvette à tête noire. Selon la station ornithologique de Sempach, près d'un million de couples nichent dans le pays. Le moineau domestique et le merle noir font aussi partie du top 10, tandis que le pigeon biset domestique n'est même pas dans le top 50. Les nuages prennent lentement le dessus. Il pourrait faire pleuvoir en montagne ici ou là, en plaine aussi. 17 degrés cet après-midi, 19 en Valais.
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1: Qu'allons-nous chercher ailleurs, dans les livres, dans les voyages, dans la nature, au milieu des gens, dans les chansons? Hein, qu'allons-nous chercher? J'ai pas une réponse toute faite, hein. C'est plutôt une question lancée comme ça, qui trouvera peut-être une réponse, voire mille et une réponses au fil de cette échappée. Christophe Maé, lui, semble avoir trouvé une muse.

surtout Pida Sfortuna, prix du public au Festival de Sanremo cette année. Fulminacci, qui a tourné en avril, qui va faire plein de festivals cet été pour présenter son nouvel album Calcinacci. Rupture amoureuse, il y a eu. Alors, reconstruction, il y a. Il ramasse tous ses petits morceaux. Mais il ne les recolle pas comme ils étaient là exactement, il crée autre chose puisque sa relation l'a forcément changé et il se réapprivoise autrement, ça modifie aussi certainement sa façon d'écrire. Le Romain Fulminacci a sorti en parallèle de ce quatrième album un court-métrage dans lequel il joue et qui porte le même titre que ce disque Calcinacci. Frankie, vas-y. Non, c'est Frankie Valli, Grease.

Marc Lavoine, c'est la vie. Aujourd'hui dans Helvéticus, à 12h30, donc dans 10 minutes à peu près, on tendra l'oreille vers Bâle, puisqu'on écoutera le nouveau single de Nova. Mais notre échappée nous porte maintenant à Zurich pour entendre la violoncelliste Fatima Doun, qui est aussi compositrice de musique de film. Et elle a sorti ce nouveau titre qui signifie « C'est là que je suis chez moi ». Da bin ich dihei, Fatima Doun.

Rita Benechtihai, la musicienne zurichoise Fatima Doun. 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C'est Edith Matet qui sera sur place et nous proposera un magazine avec de nombreux invités comme Yael Naïm, Balak Essi-Soko et Pierre Sfaccini, Poutz Marie et Loïc Lantoine. Ce magazine, vous pourrez l'entendre sur RTS Option Musique à 18h. Louise Attaque, Les Nuits Parisiennes et puis Rosalia avant notre rendez-vous Helvéticus.

0: L'année passée, Rosalie a sorti l'étonnant album Lux, extrêmement dense, intéressant, riche, autant par les textes que la musique et les collaborations. Eh bien, il y a maintenant Lux, œuvre complète, avec 4 titres inédits, 4 titres en bonus, dont Foku Ranni. Rosalia, il est 12h31, c'est notre rendez-vous Helvéticus.
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2: Aujourd'hui, direction Belleville, puisqu'on parle de Nova.
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2: Artiste solo originaire de Bâle, Nova crée de la musique pour arrêter le temps, rien que le temps d'un instant. Écrire des chansons, c'est une manière de mettre de l'ordre dans les choses qu'on n'ose souvent pas dire à voix haute. Chante ce que tu ne peux pas dire. On va écouter ensemble son tout dernier single qui est sorti le 29 avril et qui s'appelle Some of Us. Nova le dit dans mes morceaux, comme mon dernier single Some of Us, je parle des fissures derrière les apparences et de la beauté qui naît lorsqu'on ose se montrer vulnérable. Some of Us est pour moi bien plus qu'un titre simple, c'est une invitation adressée à toutes celles et ceux qui se sentent parfois perdus dans la foule. Je voulais créer une chanson qui ressemble à une étreinte mélancolique, mais remplie d'espoir.

Ce n'est pas la caravane de Raphaël qui nous emmènera en Nouvelle-Zélande cet après-midi, mais une chanson choisie par Emmanuel Binchedler. Ce sera à 14h30, l'heure à laquelle chaque jour sonne le départ. Un départ. On voyage en musique, on se laisse imprégner par des lieux. Huge Overkill, Christophe, Jeff Buckley sont au rendez-vous de la fin de cette échappée. Il nous reste encore une vingtaine de minutes.

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Christophe et ses premiers émois amoureux. Enfant, sa maman était couturière, donc elle recevait des jeunes mannequins, et ce coquin de Christophe regardait par le trou de la serrure, bien sûr. Et avec ce qu'il restait de tissu, il confectionnait des habits pour ses marionnettes. C'était en 1965. Allez les mignonnettes.

télévision, on a voulu lui imposer de chanter autre chose, je chante pour un ami, je crois que c'était ça. Mais Christophe a menacé de quitter le plateau, il voulait absolument chanter les marionnettes. Et il a bien fait, alors c'est devenu un vrai tube au milieu des années 60, il s'est même hissé aux premières places des hit-parades. 1, 2, 3, oui, ils sont tous là.

réside en Suisse, elle est d'origine sarde et sicilienne, elle s'appelle Daniela Sarda. Avec sa douceur, elle nous apporte un petit cocon douillet où trouver un abri quand on se sent perdu pour mieux reprendre son chemin ensuite. Elle a sorti il y a peu ce titre, Leggera Conte. Mais puisqu'on a trouvé un refuge, maintenant on va pouvoir se recueillir avec Jeff Buckley.

0: Baby Cocoon et Elisa Erka. C'est la fin de cette échappée. Après les informations, vous serez en compagnie d'Emmanuel Binchedler. Très bel après-midi.
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0: Il est 13h.
2: Margot Reguin.
3: L'OMS se creuse les méninges pour juguler au plus vite l'épidémie d'Ebola qui a déjà fait plus de 130 morts en République démocratique du Congo. L'Organisation mondiale de la santé annonce qu'elle examine quels vaccins et traitements pourraient être rapidement utilisés. C'est que l'OMS a déjà déclaré cette flambée de fièvre hautement contagieuse comme une urgence sanitaire internationale. Le virus s'est déjà propagé au-delà des frontières de la RDC. L'Allemagne a annoncé aujourd'hui qu'elle allait accueillir et soigner un patient américain ayant contracté Ebola. L'armée russe mobilise des milliers d'hommes dans le pays ces 3 prochains jours. Ils participent à des exercices et entraînements à l'arme nucléaire. Plus de 7800 types d'équipements et d'armes seront testés, indique le ministère de la Défense aujourd'hui. Cette annonce intervient alors que l'armée russe signale qu'une attaque de drones ukrainiens s'est déchaînée la nuit dernière sur le pays. Une raffinerie de pétrole aurait été visée, mais aussi quelques heures avant l'arrivée du président Vladimir Poutine en Chine. Le russe a déjà déclaré que les deux pays seraient prêts à se soutenir mutuellement sur un éventail de questions, dont la protection de la souveraineté. En Valais, le chantier de l'autoroute A9 aurait généré des surcoûts importants, la faute notamment aux cantons qui auraient souvent validé des factures trop élevées en faveur des entreprises de construction. C'est ce que révèle un document interne de l'OFRU, l'Office fédéral des routes. Les titres alémaniques de Tamedia se le sont procurés. L'audit met en lumière des problèmes de paiement excessifs et de contrôle sur ce chantier qui a souvent défrayé la chronique. Au centre de cette nouvelle polémique, le financement du tunnel de Rydberg dans le Haut-Valais pour un surcoût de près de 12 millions selon une note interne de la Confédération. L'État du Valais doit s'exprimer cet après-midi. Skyguide se serre la ceinture. La société suisse de contrôle aérien entend supprimer jusqu'à 220 postes de travail d'ici à fin 2027. Elle a ouvert une procédure de consultation en ce sens auprès de son personnel. Le site de Genève-Cointrin est en ligne de mire. Skyguide explique cette décision par des coûts du personnel et des systèmes en augmentation, des recettes incertaines et des structures internes complexes. Les abeilles doivent être mieux protégées, les associations d'apiculture l'exigent. Elles lancent aujourd'hui une initiative populaire pour inscrire la protection de la pollinisation dans la Constitution. D'après les professionnels du milieu, près de la moitié des quelques 600 espèces sauvages sont menacées en Suisse, une soixantaine sont déjà éteintes. Or, la disparition des abeilles priverait la population de fruits et légumes conçus notamment grâce à la pollinisation. Les initiants ont jusqu'à novembre 2027 pour récolter au moins 100 000 signatures. Et puis Caritas Suisse devra se trouver une nouvelle personne à sa direction. À la tête de l'organisation depuis 4 ans, Peter Lack annonce aujourd'hui sa démission. Il dit vouloir se réorienter professionnellement. Sa suppléante reprend ses fonctions avec effet immédiat. En football, la liste des sélectionnés de la Suisse en vue du mondial continue de s'allonger. 7 nouveaux noms se sont ajoutés aux 14 déjà dévoilés hier. Les Fribourgeois Michel Ebischer et Yvan Vongo font partie des joueurs qui traverseront l'Atlantique pour participer au mondial. La compétition débute le 11 juin prochain. Météo, il fera gris et parfois pluvieux cet après-midi. Après une possible accalmie en fin de journée sur l'ouest lémanique, des précipitations sont à prévoir en soirée et cette nuit. Faible vent sur le plateau, il ne fera pas plus que 17 degrés.
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4: Regardez ce qu'on ne peut pas tenir. C'est peut-être ça la définition exacte du courage. 2 voix, 1 rivage, une promesse qui tient mieux que l'écume. Face à la mer, un duo entre Calogero et Passy. Pour commencer, c'est avec le temps. Si c'est maintenant que vous arrivez, bonjour et bienvenue.

Charlotte Cardin, qui vit sa plus belle année en 2026, en tout cas au niveau professionnel, elle nous revient avec cette nouveauté qui s'appelle « The Way We Touch ». Et puis nous étions avec le duo Calogero Passy tout à l'heure, face à la mer. Place à Ina Modja, French Cancan.

Ah, ces réminiscences des années 80, qu'est-ce que ça fait du bien, qu'est-ce que c'est réconfortant. Vidéoclub à l'instant avec Enfance 80, nous étions avec Ina Modja tout à l'heure pour French Cancan. Et là, place à une production complètement helvétique, Tout Athéna avec Shut the Door, et c'est tout nouveau.

0: 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À l'instant, c'est Clara Luciani qui occupait la place depuis quelques minutes. C'est une chanson qui était sortie en 2021 que vous retrouverez sur son disque Cœur. Et puis juste avant, Tou Athéna, en nouveauté, artiste de par ici, avec la chanson Shut the Door. La place à Arouge Aftab. C'est une chanson magique, enregistrée avec Beck. C'est en découverte. Elle s'appelle Lila Quine.
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0: Lila Kouaïn à l'instant par Arouj Aftab en découverte. Elle a collaboré sur ce titre avec Beck. Et là, place à quelque chose de complètement différent, quoique pas forcément, place à Suisse Attitude.
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0: Dans Suisse Attitude aujourd'hui, je vous présente Priska Zemp. Elle naît en 1980 à Dagmersellen, dans le canton de Lucerne, dans une famille de musiciens. Sa mère est soprano, son père chante dans des chœurs, et elle apprend le piano à 6 ans, le violoncelle à 9 ans. Après un diplôme de prof spécialisé en piano, elle prend le pseudonyme de Heidi Happy. Nous sommes en 2005. Fin 2006, elle remporte une bourse culturelle du canton et de la ville de Lucerne et c'est avec cet argent-là qu'elle va produire son premier album, 15 titres, une folk pop très lumineuse enregistrée aux Pays-Bas. L'album s'appelle, comme la chanson, Back Together et lui vaut un prix au concours Suisse Top de la radio alémanique DRS-TRU. La Suisse commence à l'entendre à partir de ce moment-là. Heidi Happy, on l'écoute avec cette chanson justement qui s'appelle Back Together.

Heidi Happy avec la chanson Back Together, chanson extraite d'un album qui s'appelle également Back Together, qui était son tout premier album et qui était sorti en 2007. 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

David Bowie avec China Girl juste là, et Ours était là tout à l'heure avec Jamais su danser, qui a le mérite d'être clair. Moins clair, ou peut-être tout autant, ou peut-être plus encore.

Linda Ellis, c'est quelqu'un de par ici. Elle arrive en ce mois de mai avec une toute nouvelle chanson qui s'appelle River. On avait très envie de vous la faire découvrir. Les suivants, vous les connaissez forcément, c'est des artistes qui font partie, comment dire ça, de notre inconscient collectif musical. C'est une chanson qui est sortie en 97, donc elle a 30 ans cette année. C'est Sympathique par Pink

Estelle Baveau à l'instant, avec désolé de vous avoir dérangé. Estelle Baveau, c'est quelqu'un de par ici. Et là, eux ne le sont pas, mais on adore les croiser, c'est U2 avec One.

0: 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Il est 14h.
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2: À Genève, les opposants G7 maintiennent la pression. La coalition No G7 veut pouvoir manifester sur le pourtour de la rade le 14 juin. Elle a adressé ce matin une mise en demeure en ce sens aux autorités cantonales et d'y attendre une réponse d'ici à vendredi. En l'absence de décision du département des institutions et du numérique ou en cas de refus, la chambre administrative de la Cour de justice sera saisie, avertit la coalition. Le département en question a proposé, lui, un parcours limité à la rive droite uniquement. En Valais, le chantier de l'autoroute A9 aurait généré des surcoûts importants, la faute notamment aux cantons qui auraient souvent validé des factures trop élevées en faveur des entreprises de construction. C'est ce que révèle un document interne de l'OFRU, l'Office fédéral des routes. Les titres alémaniques de Tamedia se le sont procurés. L'audit met en lumière des problèmes de paiement excessifs et de contrôle sur ce chantier qui a souvent défrayé la chronique. Au centre de cette nouvelle polémique, le financement du tunnel du Rietberg dans le Haut-Valais pour un surcoût de près de 12 millions de francs selon une note interne de la Confédération. L'État du Valais doit s'exprimer cet après-midi. L'OMS se creuse les méninges pour juguler au plus vite l'épidémie d'Ebola qui a déjà fait plus de 130 morts en République démocratique du Congo. L'Organisation mondiale de la santé annonce qu'elle examine quels vaccins et traitements pourraient être rapidement utilisés. C'est que l'OMS a déclaré cette flambée de fièvre hautement contagieuse comme une urgence sanitaire internationale sans avoir préalablement convoqué un comité d'experts, une première réunion doit se tenir ce soir et face à cette situation, la Croix-Rouge annonce qu'elle active son plus haut niveau de réponse. Concrètement, des équipes spécialisées seront déployées dans les zones touchées. L'Allemagne indique, elle va accueillir et soigner un patient américain ayant contracté Ebola lors d'une mission en RDC. Nouvel appel à évacuer au Liban. L'armée israélienne demande aux habitants de 12 villages du sud du pays de quitter leur logement. Des attaques contre le Hezbollah sont prévues. Malgré le cessez-le-feu en cours, les deux parties continuent de s'affronter, principalement dans le sud du Liban. La Fédération suisse de football et la SSR renforcent leur partenariat. Votre média de service public diffusera davantage de matchs féminins. La Coupe du monde féminine qui se tiendra l'an prochain au Brésil sera par exemple entièrement diffusée. Le renforcement du partenariat comprend aussi la diffusion des matchs à domicile de l'équipe nationale féminine et des équipes nationales juniors. Caché dans les forêts de feuillus et fréquentant souvent les quartiers verts et les parcs, vous l'avez sûrement entendu, la fauvette à tête noire est l'oiseau le plus commun de Suisse. Près d'un million de couples nichent dans le pays d'après la station ornithologique de Sembach. Loin devant le moineau domestique, le merle noir et même le pigeon. C'est que l'espèce profite de l'expansion de la forêt en altitude et s'épargne de plus en plus la migration vers le sud en hiver. Des facteurs qui dopent sa présence par chez nous. Météo, il fera gris et parfois pluvieux cet après-midi. Après une possible accalmie en fin de journée sur l'ouest lémanique, des précipitations sont à prévoir en soirée et cette nuit. Faible vent sur le plateau, il ne fera pas plus que 19 degrés. La journée de demain commencera encore par du gris et quelques gouttes, puis place à un temps assez ensoleillé malgré des cumulus, surtout en montagne.
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5: Qu'est-ce qu'on cherche tous au fond? C'est pas la richesse, mais c'est sa promesse. Céline Dion, en 2003, l'a chanté à n'en plus finir avec un titre qui n'a pas pris une ride. Tout l'heure des hommes. Si c'est maintenant que vous arrivez, deuxième heure d'Avec le temps, bonjour et bienvenue. J'ai...

Harry Styles nous revient, enfin il est inépuisable ce garçon, il ne s'arrête jamais, avec American Girls, une chanson qui parle d'un rêve en fait. Lui, il voit beaucoup ses proches se marier, s'unir, se caser comme on dit, et lui reste un petit peu sur la touche. Voilà de quoi parle cette nouveauté. Et puis on était avec Céline Dion tout à l'heure, tout l'heure des hommes. Là c'est Faced qui arrive, Faced avec My Moon, My Man.

Christine and the Queens avec un extrait de Chaleur humaine, sublime album qui était sorti en 2014, avec la chanson sobrement intitulée Christine. Et la suite, mais elle va être rouge à croix blanche, Jérémy Ratib avec cette chanson qui s'appelle Fault Line et c'est tout nouveau.

Libertine par Mylène Farmer à l'instant. Nous étions avec la nouveauté de l'helvète Jérémy Ratib tout à l'heure, Faultline. On poursuit avec Aure, A-U-R-E, chanteuse qui produit un travail éthéré. C'est très agréable. Une chanson qui va follement bien avec son titre, La Nuit, ambiance particulière. 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

0: Aurore, A-U-R-E, en découverte à l'instant, avec cette chanson éthérée qui porte si bien son titre, La Nuit, et la place à un voyage, c'est l'heure de Boum Boum.
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0: Direction la Nouvelle-Zélande aujourd'hui. La Nouvelle-Zélande qu'on appelle en langue maori Aotearoa, qui veut dire le pays du long nuage blanc. Il existe une coutume qui risque de vous surprendre si vous arrivez en Nouvelle-Zélande une fois. On enlève ses chaussures avant d'entrer dans une maison, même chez des inconnus. C'est un geste de respect enraciné dans la culture maori où le seuil d'une demeure est un espace sacré. Ce pays d'île au bout du Pacifique Sud est très célèbre évidemment pour ses paysages et pour tous les paysages qu'on retrouve dans le film Lord of the Rings. C'est aussi un des laboratoires musicaux les plus actifs et les moins connus du monde anglophone. Il y a une scène soul, jazz, R&B très riche. C'est une scène qui est nourrie en même temps par la culture maori et en même temps par des influences polynésiennes et aussi une tradition de pop britannique. D'ailleurs, il y a un proverbe maori qui dit « E aha te mea nui o te ao e tangata, e tangata, e tangata ». Quelle est la chose la plus importante au monde? Eh ben, ce sont les gens. Les gens et les gens. Louise Baker en est l'enfant parfait de cette maxime maori. Il est né à Wellington dans les années 90, élevé dans un quartier populaire de Newton, au son de Miles Davis ou encore Johnny Mitchell. Il commence la guitare à 11 ans et ne s'arrête plus. Ses origines maori traversent discrètement son œuvre. En 2013, il est sélectionné parmi 60 candidats sur 4000 pour la Red Bull Music Academy de New York. Il produit aujourd'hui depuis son studio maison sous son propre label qui s'appelle Ngekao Records. Et pour Been and Gone, la chanson qu'on va écouter aujourd'hui, il s'associe à son amie et compatriote Wallace, chanteuse de soul qui est basée à Sydney. Un duo d'amis de longue date, une soul mélancolique et lumineuse à la fois. Ce que les Maoris appelleraient aroa, l'amour qui passe et qui laisse quelque chose derrière lui.

Les Pet Shop Boys avec un souvenir qui a 40 ans, presque 39 ans cette année. It's a Sin. Et puis on était avec Jean Leloup tout à l'heure et sa chanson 1990. Là, c'est un duo, c'est tout nouveau. Et c'est par ici, So Long d'un côté, Manuel Troller de l'autre, pour la chanson Feel the

La balade de Johnny Jane par Jane Perkin. Et juste avant, on était avec quelque chose de follement neuf. C'était So Long avec Manuel Troller pour Feel the Heat en nouveauté. C'était des artistes de par ici. Là, c'est Superstition, titre sublime de Stevie Wonder.

Cette heure de Avec le temps est parsemée de duos d'artistes de par ici. Lily Gask à l'instant avec Staro pour Je t'aime means I love you. Et c'est Jeff Etta Steele qui arrive maintenant avec cette sublime chanson Calling.

0: 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Il est 15h.
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2: Attention à l'ampleur et à la rapidité de l'épidémie d'Ebola. L'alerte aujourd'hui de l'Organisation mondiale de la santé qui a déclaré cette flambée de fièvre hautement contagieuse comme une urgence sanitaire internationale. Elle a déjà fait plus de 130 morts en République démocratique du Congo. Un comité d'experts doit se réunir ce soir pour faire le point. En attendant, l'OMS examine quels vaccins, candidats et traitements sont disponibles pour tenter de juguler l'épidémie. Autre problème, le virus sort des frontières. L'Ouganda a relayé deux infections importées. L'Allemagne indique, elle, qu'elle va accueillir et soigner un patient américain ayant contracté Ebola lors d'une mission RDC. Washington recommande d'ailleurs fortement ses ressortissants à ne pas se rendre dans le pays. Si les États-Unis reprennent leurs attaques contre l'Iran, son armée n'hésitera pas à ouvrir de nouveaux fronts. L'avertissement de Téhéran aujourd'hui, après que Donald Trump ait dit avoir suspendu une nouvelle offensive. Elle aurait dû avoir lieu aujourd'hui, selon le président américain. En parallèle, le Qatar appelle à donner plus de temps à la diplomatie pour tenter de trouver un règlement au conflit, au-delà du fragile cessez-le-feu. Le Parlement européen s'unit pour sauver la production européenne d'acier. À la quasi-unanimité, les eurodéputés ont approuvé cet après-midi des mesures de soutien sans précédent à ce domaine. Un doublement des taxes sur les importations au sein de l'UE est par exemple prévu. Une véritable bouée de sauvetage pour les industriels malmenés par une concurrence jugée déloyale de la Chine. Les mesures devraient entrer en force en juillet, pour autant que les États membres les acceptent. Elles concernent aussi la Suisse, qui avait plaidé en vain pour une dérogation. Les abeilles doivent être mieux protégées, les associations d'apiculture l'exigent. Elles lancent aujourd'hui une initiative populaire pour inscrire la protection de la pollinisation dans la Constitution. D'après les professionnels du milieu, près de la moitié des quelques 600 espèces sauvages sont menacées en Suisse et une soixantaine sont déjà éteintes. Or, la disparition des abeilles priverait la population de fruits et de légumes conçus notamment grâce à la pollinisation. Les initiants ont jusqu'à novembre 2027 pour récolter au moins 100 000 signatures. Et Caritas Suisse devra se trouver une nouvelle personne à la direction. À la tête de l'organisation depuis 4 ans, Peter Lack annonce aujourd'hui sa démission. Il dit vouloir se réorienter professionnellement. Sa suppléante reprend ses fonctions avec effet immédiat. À Genève, la Fondation d'art dramatique propose une médiation pour trouver une porte de sortie à la directrice de la Comédie de Genève, Séverine Chavrier. Fondation qui annonçait mettre un terme aux relations de travail avec Madame Chavrier il y a une dizaine de jours. Étant en incapacité de travail, elle ne peut pas être licenciée. Son avocate dénonce une mise en scène. Pour rappel, la Franco-Suisse est mise en cause par des collaborateurs. Un audit externe a été mené, mais pas diffusé. C'était une pionnière. Jacqueline Maurer-Mayer a été la première femme à faire partie du Conseil d'État vaudois. Elle n'est dorénavant plus. Sa disparition a été annoncée cet après-midi en ouverture du Grand Conseil. La radicale qui a siégé au Parlement puis au château cantonal de 1997 à 2007 est décédée à l'âge de 78 ans. Météo, il fera gris et parfois pluvieux cet après-midi. Après une possible accalmie en fin de journée sur l'ouest lémanique, des précipitations sont à prévoir en soirée et cette nuit. Faible vent sur le plateau, il ne fera pas plus que 19 degrés.
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4: Un jour, quelqu'un a écrit que la nuit est l'espace de la rêverie vraie. Quand les bruits se retirent, il reste quelque chose d'essentiel. Et parfois, une mélodie qui s'y glisse tout naturellement. Illustration avec cette chanson de Niagara, « Quand la ville dort ». Si c'est maintenant que vous arrivez, bonjour et bienvenue.

En nouveauté, juste là, Risk It All par Bruno Mars. Quand la ville dort tout à l'heure, c'était Niagara, chanson que vous retrouverez sur un album qui s'appelle Encore un dernier baiser. Marie-Flore, elle, sort Braquage en 2018, un texte au scalpel. C'est magnifique, la chanson se nomme Tout ou rien. Tu sens...

Ah, on entend beaucoup plus de Michael Jackson depuis quelques semaines. C'est dû au biopic de Michael que vous pouvez voir au cinéma en ce moment. C'était le duo à l'instant entre Justin Timberlake et Michael Jackson. Love Never Felt So Good. Un duo à titre posthume. Et là, c'est Billie Bird qui arrive. Billie Bird, chanteuse romande, qui nous éblouit chaque fois qu'elle sort quelque chose de neuf, à l'image de Soledad. Attends.

Every Little Thing She Does Is Magic, c'était une chanson de Police à l'instant. Billy Bird était là tout à l'heure avec Soledad et la place à Amnésie. Amnésie par PR2B. PR2B, c'est Pauline. Pauline qui a un nom à particules et elle s'abrège comme ça pour la scène. Elle a enregistré pour l'occasion une chanson en duo avec quelqu'un que vous connaissez bien, l'artiste franco-suisse November Ultra. Cette chanson s'appelle Amnésie et elle est en découverte sur RTS Option Musique.

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1: Amnésie par PR2B et November Ultra en découverte. On va rester dans le monde du rêve avec les mots bleus.
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3: Aujourd'hui, dans les mots bleus, il sera question de révolte. Aujourd'hui, on vous parle de Ben Harper, un chanteur et musicien américain, né en 1969 en Californie. Il mélange le blues, le folk et le reggae, mais ce qu'il rend unique, ce sont ses textes engagés. Il parle souvent de justice, de liberté et de lutte contre les injustices dans le monde. La chanson que nous allons écouter dans quelques instants s'appelle Oppression. Je crois que tout est dit, Oppression. Elle est sortie en 1995 sur l'album Fight for Your Mind. Ben Harper parle de l'oppression, tout ce qui empêche les êtres humains d'être libres ou égaux. Il nous rappelle que rester silencieux face aux injustices, c'est laisser ces injustices perdurer. Et comme le disait Martin Luther King, l'injustice n'importe où est une menace pour la justice partout. Ces mots reflètent exactement ce que Ben Harper nous fait ressentir dans sa chanson. Certains sont opprimés dans le monde et que nous devons tous réfléchir à ce que nous pouvons faire pour aider ou pour tenter, un tant soit peu, de changer les choses. La musique de Ben Harper nous touche car elle nous fait réfléchir et parfois même nous donne envie d'agir. Et souvenons-nous, reconnaître l'oppression, c'est déjà le premier pas pour la combattre. Dans les mots bleus, aujourd'hui, on écoute Oppression de Ben Harper.

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1: White Flag à l'instant par Dido, et puis France Gall tout à l'heure, elle a. La Blue Boy Express, artiste de par ici, avec une nouveauté, qui me dédommage? C'est une question. C'était...

Foundations à l'instant, et puis Blue Boy Express tout à l'heure en nouveauté. Là, c'est Dalida. Il venait d'avoir 18 ans. Souvenir qui nous ramène directement en 74. Bon, faut dire qu'on n'était pas loin avec la chanson des Foundations à l'instant. On était en 68.

Marquis Fer, artiste de par ici, avec I Dream. Dalida était là tout à l'heure. Et là, c'est l'affaire Louise Trio. Tout, mais pas ça. Dans quelques minutes, c'est avec l'équipe de Tandem que vous avez rendez-vous. Très belle fin de journée. 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

0: 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Il est 16h.
1: Margot Reguin.
2: À Genève, les opposants G7 maintiennent la pression. La coalition No G7 veut pouvoir manifester sur le pourtour de la rade le 14 juin. Elle a adressé ce matin une mise en demeure en ce sens aux autorités cantonales et d'y attendre une réponse d'ici à vendredi. En l'absence de décision du département des institutions et du numérique ou en cas de refus, la chambre administrative de la Cour de justice sera saisie, avertit la coalition qui réunit plus de 60 organisations. Le département en question a proposé, lui, un parcours limité à la rive droite uniquement. À noter encore que le Grand Conseil se réunira pour une session extraordinaire dans 10 jours. Les députés débattront notamment sur un projet de loi du PLR qui vise à restreindre temporairement le droit de rassemblement et de manifestation dans le cadre du G7. Skyguide compte réduire ses effectifs. La société suisse de contrôle aérien entend supprimer jusqu'à 220 postes de travail d'ici à fin 2027. Elle a ouvert une procédure de consultation en ce sens auprès de son personnel. Le site de Genève-Cointrin est en ligne de mire. Skyguide explique cette décision par des coûts du personnel et des systèmes en augmentation, des recettes incertaines et des structures internes complexes. Syndicom exige que la consultation d'un mois ne se réduise pas à une formalité. Le syndicat réclame que toutes les possibilités pour éviter des licenciements ou amortir leurs conséquences soient étudiées. En Russie, l'armée mobilise des milliers d'hommes ces 3 prochains jours dans le pays. Ils participent à des exercices et entraînements à l'arme nucléaire. Plus de 7800 types d'équipements et d'armes seront testés, indique le ministère de la Défense aujourd'hui. Cette annonce intervient alors que Vladimir Poutine doit arriver ce soir en Chine. Il dit vouloir réaffirmer la robustesse des liens sino-russes quelques jours seulement après l'accueil en grande pompe de Donald Trump à Pékin. La Thaïlande réduit la durée des séjours sans visa pour les touristes de plus de 90 pays. Elle passera de 60 à 30 jours. Objectif affiché, lutter contre la criminalité. Ces derniers mois, plusieurs affaires impliquant des étrangers ont reçu un large écho médiatique dans le pays. Cela va à des débordements liés à l'alcool ou à la drogue, à l'exploitation d'entreprises sans permis approprié. Des coûts en baisse et moins de ventes à prix réduit, c'est la dernière stratégie adoptée par la marque britannique de chaussures Dr. Martens, fabricant des célèbres bottines aux épaisses semelles caoutchoutées. Elle semble fonctionner. Son action s'est envolée de 8% à la bourse de Londres aujourd'hui. Elle fait suite à l'annonce d'un bénéfice net annuel multiplié par 5. En France, une vaste opération contre le narcotrafic a débouché sur l'interpellation d'une quinzaine de personnes. L'opération a été menée à Lyon et dans sa banlieue ce matin. Elle a mobilisé un millier de policiers et de gendarmes. Depuis des mois, la troisième ville française et sa banlieue connaissent une recrudescence des violences sur fond de rivalité entre trafiquants de drogue. Lui, c'est un habitué de l'exercice. Cristiano Ronaldo va disputer la prochaine Coupe du monde de football, sa 6e avec l'équipe du Portugal. Un record que pourrait toutefois égaler son grand rival argentin, Lionel Messi. Et météo, il fera gris et parfois pluvieux cet après-midi. Après une possible accalmie en fin de journée sur l'ouest lémanique, des précipitations sont à prévoir en soirée et cette nuit. Faible vent sur le plateau. Il ne fera pas plus que 19 degrés.
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3: Bonjour, il prend bien de la place votre instrument.
4: Oh ben, c'est un orgue de barbarie. J'en joue partout.
3: Oui, c'est étonnant, même dans un supermarché.
4: Oh, je suis complètement addict à mon orgue. Les gens ici poussent leur caddie et moi c'est mon orgue de barbarie que je pousse.
3: Et ça vous inspire de jouer ici, proche des boîtes de conserve ?
4: Oh, ça me fait beaucoup, beaucoup de bien. Ça déboîte l'esprit à moi, mais aussi aux clients du magasin. Je le vois, regardez tous ces gens qui dansent devant leur chariot entre les rayons.
3: Ah oui, moi-même, je me sentais stressée en faisant mes courses. Je vous ai entendu et je me sens beaucoup mieux. Mais dites-moi, avec un orgue de barbarie à la place du caddie, vous n'achetez rien ? Vous pouvez rien mettre dedans ?
4: Oh, vous savez, madame, mon caddie à moi, il est tout le temps rempli de notes de musique. J'ai besoin de rien d'autre. J'ai des réserves là-dedans pour des mois, des années.
3: Et quand vous passez à la caisse, on vous les fait mettre sur le petit tapis, ces notes de musique, ou on vous les fait payer ?
4: Non. Mes notes n'ont pas de code barre. Elles sont libres de se déplacer où elles veulent.
3: Bon, très bien. Moi, je vais continuer mes courses. Merci d'avoir fait danser mon caddie et d'avoir fait tourner la manivelle de mon cœur avec votre si belle musique.
4: À votre service, madame.
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4: Bonjour Marine.
3: Mais bonjour Sven, c'est une bien jolie sonnette d'intro que vous nous avez écrit là.
4: Oui, est-ce que vous pensez que c'est difficile de jouer de l'orgue de Barbarie?
3: Il faut juste tourner à la manivelle, non?
4: Oui, mais il faut programmer, non? Avec les, vous savez, les cartes perforées. C'est tout un art, j'imagine. Enfin bon, bref, peu importe. Peut-être vous jouez de l'orgue de Barbarie. Vous avez joué dans des temps anciens de l'orgue de Barbarie. Ou alors vous jouez d'un autre instrument. Vous avez joué d'un autre instrument enfant, peut-être. C'est un peu la thématique de Tandem aujourd'hui.
3: Oui. Quel instrument est-ce que vous aimez et quel instrument est-ce que vous jouez? 076 400 22 77. Vous jouez d'un instrument, vous, Sven?
4: Alors moi, autrefois, mais c'est ma seule expérience, je crois, c'était de la flûte à bec quand j'étais petit.
3: Ah oui?
4: Oui. Et sinon, j'aurais souhaité, je pense, faire du... Si j'avais choisi j'avais pu choisir vraiment un instrument qui me prend aux tripes, je pense que j'aurais pris le synthétiseur.
3: Ah,
4: je me serais bien vu dans une formation en train de jouer des synthés.
3: Très années 80.
4: Ouais, ouais. Voilà, bon, enfin, bon, bref. Vos instruments, vous en avez joué, qu'est-ce qu'ils vous ont apporté? 076 401 22 77.
3: Sur l'écoute 16h30, notre mytho-trottoir, oui. Quelqu'un va nous raconter des bobards et vous devrez déceler lequel est faux. Mais pour l'instant, on démarre avec Polygone dans quelques instants et là, c'est And the Beat Goes On.
4: Vous verrez bien jouer de la basse là-dessus.
3: Je pourrais.
4: Vous avez joué de la basse, vous?
3: Je sais jouer mieux de la guitare, mais je pourrais me débrouiller.

0: Le duo vaudois Polygone avec Oublier quelqu'un.
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2: À votre vie, à jouer de la musique avec un instrument qui vous est cher, peut-être que vous chérissez comme un petit trésor, comme ça, et qui vous nourrit dans la vie. Ou alors, ça peut être un instrument assez lointain que vous avez peut-être croisé un jour dans l'enfance, que vous avez reçu lors d'un Noël, par exemple. Moi, je me souviens que petit, j'avais reçu un accordéon.
0: Alors, c'est pas énorme,
2: oui, mais enfin, le jouet, en fait.
0: Ah, jouet accordéon. C'est ça.
2: Mais je m'en souviens très très bien parce que l'instrument m'avait fasciné, un petit accordéon en plastique comme ça, avec il était très beau. Genre, je pense que ma maman en a fait. Hein.
0: On a Cédric en tout cas qui nous a écrit au 076 400 22 77. Il dit « Moi je joue de la batterie, mais de la batterie de cuisine » et il nous a envoyé deux magnifiques gâteaux qu'il a concoctés lui-même. Et puis on a Steven qui nous dit « Moi c'est la guitare électrique. Depuis que j'ai 16 ans, je suis obsédée par cet instrument et les solos que je peux y jouer. »
2: Ah ouais. Ce serait intéressant d'avoir des artistes aussi dans Tandem qui nous racontent leur passion de la musique. Ce serait chouette d'avoir Francis Cabrel, par exemple,
0: qui a parlé de sa guitare.
2: Des guitares à la maison, partout, dans toutes les pièces, dans la salle de bain sans doute aussi. Quoique le bois n'est pas très bien résistant, pas très résistant à l'humidité. Enfin, je pense qu'il a évité la salle de bain quand même.
0: J'imagine aussi qu'il n'a pas forcément joué dans sa baignoire. Voici Trio avec l'hymne de nos campagnes. Et après, ce sera Freddie Mercury.
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0: reprise des Platters en 1955. Alors, fait assez amusant, la maison de disque originale qui a sorti le titre des Platters en 1955 n'est autre que Mercury Records. Rien à voir avec Freddie Mercury, mais c'est une coïncidence assez intéressante. Alors, est-ce que c'est pour ça que Freddie Mercury a repris ce titre? Des Platters, sans doute pas, parce que la musique originale est pas mal... très bien, The Great Pretender. Et puis alors, autre chose encore, il y a la moustache. Jusqu'à ce moment-là, jusqu'au moment du clip de cette vidéo en 87, Freddie Mercury arborait sa moustache. Pour le clip, il l'a rasé.
1: Il l'a enlevé.
0: Ouais, comme
1: Freddie
0: ça.
1: Freddie Mercury sans moustache, c'est un peu comme Sven Sack sans son micro. Ça ne fait aucun sens et on n'a pas l'habitude. Alors, vos messages sur WhatsApp au 076 422 77. Aujourd'hui, on parle musique et plus spécialement instruments de musique. De quoi est-ce que vous jouez? On a Eleonore qui nous dit: de l'âge de 6 à 18 ans, j'ai fait de la harpe classique au conservatoire. Un jour, je reprendrai avec la harpe celtique qui me fascine toujours autant. Et puis, on a José du Portugal qui nous dit: moi, j'ai joué du ballon de foot.
0: Ah oui, mais chacun son truc. Hein.
1: Chacun son instrument.
0: Oui, et chacun a sa manière de jouer quelque chose dans la vie. Et on s'exprime par la musique, mais on peut aussi jouer du ballon rond. Ça va très bien. Vos messages 076 401 22 77. Qu'est-ce qu'on écoute?
1: La lausannoise Silence avec Avenue Beau Regard. Et après, ce sera UB40 Kingston Town sur RTS Option Musique.
0: El Mito

0: une chanson en hommage à la beauté de la Jamaïque, pardon, c'était UB40 avec Kingston Town.
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2: Oui, et en l'occurrence, une personne croisée en ville ce matin, je lui ai demandé de nous raconter trois petites histoires, comme à chaque fois, et sur ces trois, je lui ai demandé de glisser un mensonge. Alors, il y a une affirmation qui est fausse, et vous allez nous dire laquelle pour repartir aujourd'hui, en n'ayant pas aux bonnes vieilles habitudes de vous faire remporter cette petite enceinte Bluetooth résistante à l'eau avec la ventouse installée dans la douche avec le micro pour les appels. Alors, vous écoutez attentivement les trois propositions de la candidate du jour. Et puis après, vous nous appelez au 0840 543 210 pour nous dire quelle info, à votre avis, est fausse. D'abord, son prénom.
3: Sylvie. Dans ma jeunesse, on mettait pas les genisses à la montagne. Elles étaient dans un parc où il y avait des talus. Puis, j'ai voulu aller jouer.
2: Ça, c'est pas les vaches autour de nous,
3: hein?
2: C'est pas les genisses, les cloches.
3: Mais il y en avait. Ouais. Ça avait... Oups, j'ai été dans le parc où il y avait toutes ces genisses. Puis à la fin de l'été, elles deviennent un petit peu sauvages parce qu'elles voient moins de monde. Puis je me suis approchée. Puis il y en a une qui m'a couru après. Puis qui m'a encornée, si on veut dire, qui m'a attrapée. Puis après, je me suis retrouvée par terre. Puis après, je suis partie en courant.
2: Plus de peur que de mal?
3: Voilà, exactement. Mais j'ai eu très peur. J'avais le pull déchiré. Ma maman m'a grondée, mais à part ça c'était bon.
2: On va dire encore que Sylvie est fille d'agriculteur. Donc, du coup, elle a été pas mal en lien avec toute la vie de la campagne, avec ses petites bébêtes, parfois peu accommodantes. Ça me rappelle d'ailleurs, mais ça, je peux tout à fait comprendre. Moi-même, une fois, j'étais dans un pâturage, je faisais des photos avec un trépied et je me suis retourné. Il y avait derrière une barrière un troupeau de vaches qui ont commencé de charger dans ma direction. Je peux vous dire que c'est pas très agréable.
4: Depuis, j'ai
2: vraiment peur des vaches. Ouais.
0: Elle a en tout cas un accent extrêmement chantant. Oui. Je l'aime déjà beaucoup, cette personne. Deuxième proposition.
2: Oui, Sylvie nous raconte sa deuxième histoire.
3: Alors, toujours quand j'étais jeune, j'avais un cheval. Puis je voulais le nettoyer, le brosser, tout ça. Puis je me suis dit, je l'attache à la porte du garage. Ouais. Puis d'un coup, je ne sais pas ce qu'il y a eu. Il a un peu fait le fou. Puis il a tiré, puis il est parti avec la porte du garage.
2: Est-ce qu'on l'a retrouvé avec la porte du garage?
3: Oui, comme on est à la campagne, il y avait un parc. Alors il a été dans le parc, puis on lui a couru après. Puis au bout d'un moment, avec mon papa, on a eu le temps de lui enlever la porte, mais... Pas de blessure, mais c'était épique. Puis au final, on a pu l'attraper, puis on a décroché la porte. Voilà.
2: Vous avez réinstallé la porte?
3: Ah oui, c'était juste décroché.
2: Voilà, est-ce que le mensonge se cache derrière cette deuxième histoire ou alors le mensonge se cache derrière la troisième?
3: Alors, une fois, j'ai voulu prendre un ascenseur, puis manque de chance, l'ascenseur est tombé en panne. J'étais toute seule dans l'ascenseur, j'avais pas de natel à l'époque. Alors, j'ai attendu, j'ai juste pesé sur...
2: Sur le bouton?
3: Le bouton d'alarme, je sais pas comment on appelle ça. Ouais. Puis après, j'ai eu une chance incroyable. Des jolis pompiers sont venus me secourir.
2: Donc, ça a marché, le bouton?
3: Heureusement. Autrement, je serais pas là.
2: Ça te restait combien d'heures bloquées, là, dans la cage?
3: En tout cas, 25 minutes.
2: Comment on se sent, là? C'est dur, hein? Psychologiquement?
3: Il n'était pas trop petit, l'ascenseur. Je pouvais quand même tourner en rond à moi-même.
2: Fait des petites balades, vous avez tourné côté.
3: Oui, voilà, exactement.
2: Et alors, depuis, vous n'osez plus prendre les ascenseurs?
3: Non. Non, j'évite toujours, parce que j'ai toujours peur d'être en panne.
2: Le mensonge se cache derrière cette dernière proposition, peut-être. Alors, on va récapituler. Sylvie nous a raconté qu'un jour, elle est poursuivie par une vache enfant. Heureusement, plus de peur que de mal. Depuis, elle en a peur des vaches, les évite. Des genisses, pour être précis. Deuxième histoire à propos du cheval de Sylvie. Ce cheval pique un jour une furie. Il est attaché à une porte de garage. Il arrache la porte et la tire avec lui. Heureusement, on le retrouve et on répare la porte. Et puis, troisième histoire, elle est coincée, la pauvre, dans un ascenseur. Ça dure une vingtaine de minutes. De jolis pompiers viennent la secourir.
0: C'est une chance, hein?
2: Mais depuis, elle ne prend jamais les ascenseurs. 0845 43210 pour vos réponses.
0: Vous nous appelez si vous pensez avoir découvert le mensonge.

0: 0 en apesanteur. La suite, c'est avec le mytho trottoir.
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2: Oui, c'est Jean-Daniel. Bonjour Jean-Daniel.
3: Oui, bonjour.
0: Bonjour.
2: Mais quel bonjour chantant! Qu'est-ce qui vous met comme ça en joie?
3: Oh, ben, je suis toujours content, moi.
2: C'est vrai?
0: Ah, ça, c'est bien, ça, c'est une grande qualité, Jean-Daniel.
2: C'est pas donné à tout le monde, hein, toujours.
3: Ouais. Ah, ben, écoutez, il faut être positif dans la vie, c'est important.
2: Qu'est-ce qui vous rend comme ça positif dans la vie?
3: Oh, ben, on raconte le beau, de la bonne chaleur, des bonnes chaleurs qui vont arriver, le soleil.
2: Vous habitez où, vous, Jean-Daniel?
3: Moi, j'habite Chavornay.
2: Vous êtes à Chavornay, bon. Alors, les histoires de Sylvie qu'elle nous racontait un petit peu plus tôt, parmi ces trois histoires, il y avait un mensonge. Oui. Quel est le mensonge à votre avis?
3: Alors, la numéro 3.
2: La numéro 3, c'est-à-dire l'ascenseur, elle ne s'est pas retrouvée coincée dans un ascenseur. On écoute pour la preuve.
4: C'est le truc de l'ascenseur.
3: D'accord, oui.
4: C'est un mensonge parce que j'ai jamais été.
5: Vous n'avez jamais été dans un ascenseur?
4: Non, j'ai jamais été en panne, mais je prends jamais, presque jamais.
5: Ah oui, pourquoi? Pourtant, vous n'êtes pas tombé en panne là-dedans.
4: Non, mais c'est une idée.
5: Ah ouais, vous avez peur des ascenseurs.
4: J'aime pas être enfermée comme ça. Ouais.
2: Voilà, bon, enfin, il y a un peu de vrai avec l'histoire de l'ascenseur, la phobie des ascenseurs, mais elle n'est jamais restée coincée dans un ascenseur. Vous non plus?
3: Heureusement. Hein.
2: Ouais, vous non plus?
3: Non, mais ça va. Non, ça va, heureusement.
0: Mais vous le prenez?
3: Oui, non, il n'y a pas de souci. Mais pour deux étages, je monte à pied quand même.
2: Ouais, c'est ça.
0: C'est bien, mais c'est pour ça que vous êtes tout le temps en bonne humeur. C'est parce que vous faites du sport et du coup, vous sécrétez des endorphines, Jean-Daniel.
3: Exactement. C'est pas aller.
0: Vous restez avec nous, Arantène. Félicitations, vous avez gagné le cadeau, Jean-Daniel.
2: Jean-Daniel, une question encore. Vous vous souvenez avoir fait des bêtises, vous, enfant?
3: Oh là là, enfant, qu'est-ce que tu peux faire comme bêtise? Oh là là, c'est loin tout ça. Ouais, on va dire, pas obéir au papa, voilà.
2: Comment?
3: Pas obéir au papa.
2: Ah, j'ai compris, vomir au papa. Pas obéir au papa.
3: Non, pas vomir.
2: D'accord.
3: Désobéir, voilà.
2: Désobéir, un peu comme tout le monde, on a tous désobéi à ses parents, je pense, sans doute, non?
3: Mais on
0: a tous eu une période un peu rebelle, ça,
2: oui,
0: c'est sûr.
2: Oui, c'est ça, on teste un peu les limites. Merci.
3: Exactement.
2: Jean-Daniel.
0: Merci Jean-Daniel.
3: C'est gentil en tout cas, merci bien.
2: Mais de rien.
0: Ça fait plaisir de passer ce moment avec vous. En tout cas, vous êtes plein de soleil, ils ont de la chance à Chavornay.
2: Et puis dans vos filets, alors cette petite enceinte Bluetooth installée dans la douche avec le micro pour les appels. Et dans les filets d'RTS Option Musique, maintenant la chanson de Laurent Voulzy.
0: Le rêve du pêcheur.
3: Merci bien.

0: chanteuses Debbie Harry et le guitariste Chris Stein qui écrivent la plupart des chansons de Blondie, mais pas celle-ci. The Tide is High, c'est une reprise qui a été enregistrée à la base par un groupe vocal jamaïcain de Paragons en 1967. Ils l'ont entendue sur une compilation trouvée à Londres et ils se sont dit qu'elle était trop bien pour ne pas enregistrer leur propre version.
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2: Sur l'axe Vevey-Lausanne, un véhicule en panne bloque actuellement la voie de droite, ralentit fortement le trafic entre les tunnels du Flanzalais et de la Criblette en direction de Lausanne. Sinon, des retards d'une vingtaine de minutes sont signalés sur les tronçons qui mènent aux douanes du Col des Roches, de Valorbe, de Bardenay. Pour consulter l'inforoutant en tout temps et en temps réel, le site rts.ch/trafic est à votre disposition.

0: sur le tandem, ça donne envie de se pencher dans les virages. Hein. On est, de toute façon, il ne nous arrivera rien du tout. On est bien supporté par le son de Chaka Khan avec cette chanson, interprétée aussi par Whitney Houston. Hein. I'm Every Woman, la reine du funk qui a à son actif, je crois, plus de 10 Grammy Awards. C'est considérable. Et puis, tout à l'heure, il y avait Cendrillon avec, pour incarner Cendrillon dans le clip vidéo de Téléphone. Lio, à l'époque, dans les années 80. Cendrillon, Téléphone. Et puis, on arrive gentiment aux informations.
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2: Il est 17h, voici les informations.
3: Margot Reguin.
4: Le Grand Conseil vaudois revient à la charge pour exiger une baisse de l'impôt cantonal sur la fortune. Sa majorité de droite a fait passer cet après-midi une nouvelle motion pour que le Conseil d'État propose une réforme. Son auteur a rappelé qu'un texte semblable avait été accepté en 2022 et que la réponse du gouvernement se faisait toujours attendre. D'après la PLR, la situation actuelle crée un désavantage concurrentiel manifeste pour le canton. La ministre des Finances, Christelle Huizier, a indiqué, elle, qu'un projet en ce sens serait travaillé lors de l'élaboration du budget 2027. Avant cela, les Vaudois et Vaudoises voteront sur l'initiative dite des 12%. Elle demande une baisse de 12% de l'impôt cantonal sur le revenu et la fortune. Les couples neuchâtelois ne bénéficieront pas de cours de préparation à la parentalité. À une courte majorité, les députés ont refusé un postulat en ce sens. L'idée était de sensibiliser les futurs parents aux enjeux liés à l'arrivée d'un enfant, notamment en matière d'égalité. Ce n'est pas le rôle de l'État, ont argumenté les partis de droite, qui se sont aussi inquiétés des coûts éventuels de tels cours. La septantaine de décès suspects en chirurgie cardiaque de l'hôpital universitaire de Zurich entre 2016 et 2020 occupe désormais le ministère public. Ce dernier informe aujourd'hui avoir reçu des plaintes pénales contre inconnus, mais aussi d'avoir recueilli des signalements pour usage présumément inadapté de produits médicaux. 4 procureurs sont en charge de l'affaire. L'OMS se démène pour juguler l'épidémie d'Ebola qui sévit en République démocratique du Congo. Une réunion d'experts est prévue ce soir pour faire un point de situation. Il s'agira notamment de savoir si un vaccin fabriqué par Merck pourra être utilisé contre le virus extrêmement contagieux. Les États-Unis recommandent à leurs ressortissants de ne pas se rendre dans la région. L'un des leurs sera d'ailleurs soigné en Allemagne. Le Parlement européen s'unit pour sauver la production européenne d'acier. À la quasi-unanimité, les eurodéputés ont approuvé cet après-midi des mesures de soutien sans précédent à ce domaine. Un doublement des taxes sur les importations de l'UE est par exemple prévu. Une véritable bouée de sauvetage pour les industriels, malmenés par une concurrence jugée déloyale de la Chine. Les mesures devraient entrer en force en juillet, pour autant que les États membres les acceptent. Elle concerne aussi la Suisse qui avait plaidé en vain pour une dérogation. C'est une nouvelle déflagration politico-judiciaire qui touche l'Espagne. L'ex-premier ministre socialiste José Luis Rodríguez Zapatero est poursuivi pour trafic d'influence. En pleine pandémie de Covid-19, il aurait sauvé une petite compagnie aérienne. Des accusations que le principal intéressé réfute. C'est la première fois de l'histoire récente du pays qu'un ancien chef de gouvernement est directement mis en cause par la justice. Caché dans les forêts de feuillus et fréquentant souvent les quartiers verts et les parcs, vous l'avez sûrement entendu, la fauvette à tête noire est l'oiseau le plus commun de Suisse. Près d'1 million de couples nichent dans le pays, d'après la station ornithologique de Sembach. Loin devant le moineau domestique, le merle noir et même le pigeon. C'est que l'espèce profite de l'expansion de la forêt en altitude et s'épargne de plus en plus la migration vers le sud en hiver. Des facteurs qui dopent sa présence par chez nous. Et météo, il fera gris et parfois pluvieux cet après-midi. Une possible accalmie est possible en fin de journée sur l'ouest lémanique, mais des précipitations sont à prévoir en ce soir et cette nuit. Il ne fera pas plus que 19 degrés.
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2: Deuxième heure de Tandem, il va se passer un tas de choses, un retour dans les années 70, notre jeu, et on démarre avec Juliette Armanet et Corinne, épopée solaire.

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1: Et vous au 076 401 22 77. Quelle magnifique journée, Sven Sack.
2: Mais absolument, mais oui, très très bien. Pour nos auditeurs aussi qui pratiquent peut-être un instrument qui leur amène une certaine plénitude. Je dis ça parce que c'est la thématique de Tandem, les instruments qu'on pratique au jour d'aujourd'hui, qu'on a pratiqué enfant. Qu'est-ce qu'ils vous apportent au-delà des cours peut-être compliqués, hein. Ça dépend évidemment de l'instrument en question, mais si vous jouez du violon, ça va pas tout seul, hein. Vous passez par des moments compliqués où vous suez comme ça à grosses gouttes. On a par exemple le message de Nicole qui nous parle alors de sa fille Julie qui joue de la flûte traversière. Là aussi, visiblement, c'est pas compliqué, c'est assez compliqué. Je crois que c'est surtout au début, il faut trouver le souffle, la bonne tonalité, la bonne quantité de souffle à donner, puis je crois que ça va mieux. C'est comme apprendre avec le vélo, hein. Au début, c'est difficile, mais dès qu'on
1: est dessus, on peut improviser.
2: C'est bon, exactement. Alors, Nicole qui nous dit aussi, alors ma fille Julie et puis mon fils Cédric jouent de la trompette et elle joue de la clarinette. Visiblement une famille mélomane.
1: Magnifique, il peut faire des concertos à la maison. Retour dans les années 70 dans quelques instants, mais là c'est Oshi, je vous trouve un charme fou.
2: Gentil, merci.

0: C'est joli. Elle s'appelle Eline, artiste zurichoise. Elle a 19 ans et sa chanson Heb mich not fest en suisse allemand. Ne me retiens pas.
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0: Je vous retiens pas, allez-y pour la chronique.
2: Aujourd'hui, on parle d'Aerosmith. Alors quand on pense à Aerosmith, on imagine immédiatement des guitares qui hurlent, des foulards accrochés au micro et Steven Tyler qui court partout. Pourtant, leur toute première chanson est une ballade. Aujourd'hui, on parle de Dream On.

Au début des années 70, Aerosmith n'est encore qu'un jeune groupe affamé qui essaie de survivre. Leur manager les installe tous ensemble dans une maison pour qu'ils se concentrent sur l'écriture du premier album, une sorte de colonie de vacances très rock'n'roll. Alors pendant ce temps-là, Steven Tyler, il travaille justement sur ce morceau Dream On depuis presque 6 ans. Six ans que le morceau avance petit bout par petit bout, qu'il écrit des fragments, des idées, des accords, sans vraiment savoir qu'il est en train de créer l'un des plus grands classiques du rock américain. Le déclic arrive grâce à une histoire totalement absurde qui s'appelle le Suitcase Incident, l'accident de la valise. Steven Tyler trouve une valise remplie d'argent près de l'endroit où loge le groupe. Et au lieu de faire ce qu'une personne normale ferait, prévenir quelqu'un, poser des questions, éviter les ennuis, il achète un clavier RMI. Donc le plus beau, c'est que Tyler n'a rien dit aux autres membres du groupe, puis des gangsters ont débarqué pour récupérer l'argent disparu, et Steven continue de faire l'innocent, on imagine très bien la scène. Des types menaçants qui demandent où est l'argent, pendant qu'on lui répond « mais quelle valise ?» assis derrière son nouveau clavier flambant neuf. Et ce clavier va changer l'histoire du groupe, puisqu'il va leur permettre de terminer notre chanson du jour, la chanson « Dream On » de Aerosmith, pour ce retour dans les années 70.

0: chercher l'amour sur Internet qui peut s'avérer très puissant. Pyjama, les sites de rencontres, est-ce que c'était plus simple avant, sans peut-être, lorsque Georges Brassens parlait de se bécoter sur les bancs publics, par exemple? Moi, je pense que, est-ce que c'était plus facile que de se bécoter sur l'Internet?
1: C'est différent.
0: Oui, c'est ça.
1: C'est une autre époque, Svensak.
0: Mais absolument, c'est raison.
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1: Sur l'axe Lausanne, Vevey-Lausanne, un véhicule en panne bloque la voie de droite et provoque un bouchon entre Chèvres et le tunnel de la Criblette en direction de Lausanne. Prévoyez un retard d'une demi-heure environ sur ce tronçon, donc sur l'axe Vevey-Lausanne.

0: 1985, on écoutait cette chanson en faisant des Scooby-Doo, par exemple. Vous n'avez pas connu l'époque des Scooby-Doo?
1: Si, bien sûr, on avait aussi les Scooby-Doo. Ah, c'est intemporel, je pense que même les enfants d'aujourd'hui, ils font encore des Scooby-Doo.
0: C'est possible, ouais, sans doute. Cock Robin, sur leur premier album, When Your Heart Is Weak.
1: Et on va jouer ensemble, vous connaissez le refrain, il faut nous appeler au 0845 43 210 pour tenter votre chance, faire rouler la roulette au cadeau, c'est maintenant 0845 43 210.
0: Les Beach Boys en attendant, voici Good Vibrations.

0: On se rend pas compte, mais cette chanson, elle a nécessité mais un travail fou, plus de 90 heures de bandes magnétiques pour enregistrer cette chanson. Ouais. On en faisait des Scooby-Doo avec ces bandes magnétiques. C'était Scooby-Doo de l'époque, dans les années 60-70, avant la période qu'on a connue avec les années 80. On va jouer.
1: C'était les Beach Boys avec Good Vibrations. Et on accueille tout d'abord, elle nous vient de Fribourg, c'est Monique. Bonjour Monique.
2: Oui, bonjour.
1: Comment ça va aujourd'hui?
2: Ça va bien, merci, et vous?
1: Ça va bien, merci beaucoup. À quoi est-ce que vous avez occupé votre journée?
2: Alors, un peu de ménage, occupé de ma piscine,
0: vendu
2: le gazon.
0: Bien. On a envie de s'installer vous entendre pour l'été chez vous.
1: Oui, c'est vrai qu'il doit faire bon vivre à Fribourg chez Monique.
0: Ouais. Très bien. Et alors, face à vous, il y a Annick. Bonjour Annick.
3: Bonjour.
2: Bonjour Annick.
0: Vous avez pris soin de la piscine aussi, vous, Annick?
3: Ah non, malheureusement.
0: Qu'est-ce que vous avez fait de beau aujourd'hui?
3: Oh, j'ai travaillé.
0: Et quel type de travail? Dans quel secteur?
3: Je suis enseignante spécialisée.
0: D'accord. Bien, alors, on va jouer ensemble avec le poème Marine, règle du jeu.
1: Et je vais vous lire les paroles de trois chansons normalement très connues et uniquement en vous basant sur le texte, vous devriez deviner quel artiste chante cette chanson. Dès que vous avez la réponse, vous criez votre prénom et ensuite le nom de l'artiste. Est-ce que c'est clair pour vous, Monique?
2: Oui, c'est clair.
1: Est-ce que c'est clair pour vous, Annick?
3: Oui.
1: Alors, c'est parti, premier poème. Voile sur les filles, barque sur le Nil. Je suis dans ta vie.
2: Monique, François.
0: C'est Annick qui a dit la première, non? C'est ça?
1: La ligne de Annick s'est allumée en premier. On vérifie?
0: C'est ça, il me semble.
4: Alexandrie. Oui.
1: C'est juste, premier point pour Annick. Mais rien n'est perdu, Monique. Attention.
0: On va s'en taquer de toute façon, Monique.
1: Deuxième poème. Rue déserte, dernière cigarette, plus rien ne bouge. Juste un
2: Monique.
1: Bar. Monique.
0: Qu'éclaire le trottoir.
2: Je ne me reviens pas.
1: D'un néon rouge. J'ai besoin de trouver quelqu'un, je veux pas dormir. Je cherche un peu de chaleur à mettre dans mon cœur. Il m'entraîne au bout de la nuit. Les démons de minuit.
0: Votre prénom.
1: Il m'entraîne. Annick, vous dites
3: Les démons de minuit.
0: Oui.
1: De.
3: Au bout de la nuit. De.
0: Qu'est-ce qu'on a dans un livre souvenir? Oui, qu'est-ce qu'on peut. Les souvenirs de famille, on les consulte dans un album de.
3: Photos.
0: Oui, mais encore.
1: C'était Images.
3: Oui, bien sûr,
4: l'image. Oui.
1: Alors, ça fait un demi-point pour Annick, donc on est donc à 1,5 point pour Annick. Attention, dernier poème. Si l'on m'avait conseillé, j'aurais commis moins d'erreurs. J'aurais su me rassurer toutes les fois que j'ai eu peur. Je me serais blottie au chaud à l'abri d'un ventre trop fier et j'aurais soigné ma peau blessée par les froids d'hiver. J'aurais mis de la jolie couleur sur mes joues et sur mes lèvres. Je serais devenue, j'ai construit tant de châteaux qui se réduisaient en sable. J'ai prononcé tant de noms qui n'avaient aucun visage. En rouge et noir, j'exilerais ma peur.
2: Monique.
0: Voilà Monique.
2: Jeanne Mas.
0: Enfin.
4: En rouge et noir. Oui.
0: Un point pour vous, Monique. Alors ça, ce sera pas suffisant.
1: Ce sera pas suffisant, mais merci beaucoup d'avoir joué avec nous, Monique.
0: Et vous rejouerez, d'accord?
2: D'accord.
0: À bientôt, Monique.
1: Tout bon, bonne soirée. Et puis alors, Annick, vous allez faire rouler la roulette pour savoir quel cadeau vous avez remporté.
0: Alors, vous allez dire top pour lancer la roue et stop pour l'arrêter, si ça vous va.
3: Très bien.
0: On y va.
3: Top. Stop.
0: Stop. Alors, c'est pas la radio DAB+. C'est pas la cafetière italienne, c'est pas la petite. C'est les entrées pour le parc aquatique. Un parc aquatique à l'entrée du Valais.
3: Très bien.
0: Magnifique. Super. Très bien. Histoire de se prélasser là pendant les vacances.
1: Félicitations, Annick. Vous êtes contente? Vous aimez bien aller jouer dans les bouées?
3: Moi non, mais mes enfants oui.
0: Et puis vous avez pas la piscine contrairement à Monique, donc voilà. c'est magnifique pour vous, très bien.
1: C'est bien. Et il y a même un espace pour les parents, hein, pour se relaxer. Il y a un jacuzzi, il y a tout ce qu'il faut. Je pense que vous savez de quel parc on est en train de parler. Vous restez bien avec nous hors antenne, on prend vos coordonnées. Et félicitations, Annick.
3: Oui. Merci.
0: À bientôt. Et on repart avec une chanson pour évoquer le voyage, la baignade peut-être, le cœur éléphant, frérot de la Vega.

0: Don't Make Me Love You, Lizzo sur RTS Option Musique. On peut penser que c'est une histoire et une chanson d'amour, mais en fait, c'est un message qu'elle adresse directement à ses auditeurs. Elle dit « Ne me forcez pas à vous aimer si c'est pour me dénigrer le lendemain. » Lizzo, et avant, c'était bien sûr les frérots de la Vega.
1: La thématique de tandem aujourd'hui, les instruments que vous pratiquez, que vous avez enfant, jeune, pratiqué, le plaisir que vous avez avec cet instrument, vous pourriez le décrire peut-être lors d'un massage WhatsApp en quelques mots. Cet instrument, qu'est-ce qu'il vous procure? Est-ce qu'il vous a donné aussi du fil à retordre, hein? Je pense à ceux qui pratiquent le violon, par exemple. À contrario, par exemple, le triangle, c'est beaucoup plus simple. Mais je pense qu'on peut aller moins loin.
0: Hein, faut garder le rythme quand même, oui. Hein, le triangle. Faut avoir le rythme dans la peau.
1: Vous avez pratiqué?
0: Non, mais je sais que dans un orchestre, celui qui joue le triangle, c'est vraiment un des moments assez spécifiques. Et il faut savoir lire les partitions, suivre tout ça.
1: D'accord.
0: Et c'est vrai qu'on fait souvent la blague de « Ah bah tiens, je vais me mettre au triangle ». Mais je pense que ça a quand même ses petites spécificités, cet instrument.

0: L'orque de Barbarie, peut-être aussi. Il n'y a peut-être pas juste le fait de tourner de manivelle. Mm-hmm. Et la préparation avec les cartes perforées hein, qu'on introduit dans la machine. Alors, je ne sais pas forcément comment ça marche. Ça nous ramène à la petite scénette de 16h tout à l'heure, l'orque de Barbarie, que notre auditrice Christine d'Irlande a bien sûr commenté. Merci Christine. Et puis alors Christine nous dit que par rapport à l'instrument qu'elle a pratiqué, elle... Plus jeune, c'était le piano. Plus jeune, j'ai joué du piano qui m'a fait rêver pendant des années. Elle nous dit si vous pouviez nous jouer un morceau de Mozart version piano, ce sera magnifique. Bon, on verra ça tout à l'heure à 18h30. Tiens, ça peut aussi nous amener sur le fait que vous apprenez aussi la musique avec une chanson en particulier pour vous aider. De quelle chanson s'agit-il ? On pourrait la diffuser à 18h30.
1: Mm-hmm. Est-ce que c'était James Blunt ? Est-ce que c'était Mylène Farmer ? Ou est-ce que c'était France Gall ? Ou est-ce que c'était Santa, par exemple ? Avec la différence. Mm-hmm.

0: Vision of Love, c'était Maria Carré, un coup d'œil sur la route.
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2: Avec des retards d'une demi-heure environ à prévoir sur l'axe Vevey-Lausanne entre l'échangeur de la Verre et le tunnel de la Criblette en direction de Lausanne suite à la panne d'un véhicule, et puis sur le contournement de Genève entre l'aéroport et la douane de Bardenay en direction de la France. Cette nuit, de 22h à 5h, l'axe de Léman-Bienne sera fermé dans les deux sens entre Cours et Levresse en raison de travaux. La circulation sera déviée par la route cantonale. Et puis en France voisine, sur l'axe Genève-Ost, le tunnel du Mont-Blanc sera interdit au trafic de 22h à 6h. Plus d'infos concernant les perturbations pendulaires sur le site rts.ch/trafic.

0: Taxi Girl. Ils avaient connu des débuts très punk, assez sombres, et puis avec ce morceau, ils s'orientent vers quelque chose de plus pop, synthétique, new wave. Taxi Girl, cherchait le garçon.
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5: La liste des personnes inculpées dans l'incendie du bar Le Constellation s'allonge. Un employé du service des constructions de la commune de Crans-Montana en fait désormais partie. Une information de la RTS. Après avoir répondu à des questions des inspecteurs ce matin, il a été décidé d'entendre cette personne comme prévenue et non plus comme personne appelée à donner des renseignements. Il y a désormais 14 personnes inculpées dans l'instruction pénale sur le drame de Crans-Montana. Et en Valais encore, Blatten est à nouveau sur le qui-vive. Le glacier Deutsche Zumund menace partiellement de s'effondrer. Il fait désormais l'objet d'une surveillance accrue, indique la commune. Le canton tempère toutefois les inquiétudes. Pour lui, les premières conclusions ne laissent pas présager un éboulement. Il y a près d'un an, c'est le petit Nesthorn qui s'est effondré. Affiches, dépliants, stands et débats. À quelques semaines de la votation, un comité neuchâtelois pour l'introduction d'un droit des aînés lance sa campagne aujourd'hui. Ses partisans estiment que les collectivités publiques doivent mieux favoriser la participation, l'autonomie, la qualité de vie et le respect de la personnalité des aînés. Cela doit être inscrit dans la constitution cantonale. Les neuchâteloises et neuchâtelois se prononceront le 14 juin. Skyguide compte réduire ses effectifs. La société suisse de contrôle aérien entend supprimer jusqu'à 220 postes de travail d'ici à fin 2027. Elle a ouvert une procédure de consultation en ce sens auprès de son personnel. Le site de Genève-Cointrin est en ligne de mire. Skyguide explique cette décision par des coûts du personnel et des systèmes en augmentation, des recettes incertaines et des structures internes complexes. Syndicom exige que la consultation d'un mois ne se réduise pas à une formalité. Le syndicat réclame que toutes les possibilités pour éviter des licenciements ou amortir leurs conséquences soient étudiées. Il est désormais sur sol chinois. Vladimir Poutine est arrivé à Pékin il y a peu, informe un média d'État chinois. Le président russe doit prochainement rencontrer son homologue Xi Jinping, quelques jours après la visite de Donald Trump. Un déplacement dont le Kremlin dit attendre beaucoup afin de renforcer la coopération stratégique entre les deux pays. Et l'OMS se démène pour juguler l'épidémie d'Ebola qui sévit en République démocratique du Congo. Une réunion d'experts est prévue ce soir pour faire un point de situation. Il s'agira notamment de savoir si un vaccin fabriqué par Merck pourra être utilisé contre le virus extrêmement contagieux. Les États-Unis recommandent à leurs ressortissants de ne pas se rendre dans la région. L'un des leurs sera d'ailleurs soigné en Allemagne. C'était une pionnière. Jacqueline Maurer-Mayer a été la première femme à faire partie du Conseil d'État vaudois. Elle n'est dorénavant plus. Sa disparition a été annoncée cet après-midi en ouverture du Grand Conseil. La radicale qui a siégé au Parlement puis au château cantonal de 1997 à 2007 ainsi que comme présidente est décédée à l'âge de 78 ans. Météo, sortez les parapluies ce soir. Météo Suisse annonce un ciel changeant avec des précipitations ici et là. Les nuages nous accompagneront demain matin puis laisseront la place au soleil. L'après-midi, des cumulus sont à prévoir en montagne ainsi que des averses isolé. Il fera entre 11 et 21 degrés en pleine.
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0: Une dernière et troisième heure qui commence avec un groupe de rock américain qui en 2015 connaissait un grand succès avec cette chanson Renegades. Voici X Ambassadors.

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1: Et oui, dernière heure de Tandem, on aura la nouveauté de la semaine, la deuxième pour ce mardi. Et puis vos messages qui continuent d'arriver sur le WhatsApp de la radio. On passera peut-être certains de vos choix tout à l'heure, oui, à 18h30.
2: Avec cette thématique aujourd'hui, les instruments que vous aimez pratiquer, que vous avez aimé et pratiqué étant jeune. Alors, on a le très beau message de Lucille qui nous dit « Bonjour, moi j'ai commencé le piano à l'âge de 6 ans et puis l'accordéon diatonique. » L'accordéon diatonique, visiblement, c'est l'accordéon tel qu'on le connaît d'un point de vue traditionnel, hein, des musiques populaires. Et puis maintenant à 53 ans, j'ai bien envie de commencer le saxophone. Les instruments ont toujours fait partie de ma vie, comme la danse, car j'ai fait de la danse également. Les deux vont ensemble, cela me permet de rêver, de m'évader. C'est joli ça. Nous dit Lucille de Bois d'Amont.
1: C'est une très bonne idée ça, le saxophone, Lucille.
2: Ouais. Et j'étais en train de me poser la question, est-ce que c'est comme, vous savez, quand on apprend une langue, plus vous en connaissez des langues, plus après vous avez facilité d'en apprendre d'autres. C'est comme ça avec les instruments de musique.
1: Oui, parce qu'on a, si on, dès le moment où on connaît le solfège, on arrive à lire une partition, ouais, c'est plus simple pour les autres instruments. Instrument, pardon, il me manquait une consonne.
2: Ouais, parce que bon, moi je vais pas bien loin avec juste ma flûte à bec, ayant pratiqué ça très jeune.
1: Vous jouiez quoi?
2: La flûte à bec.
1: Ouais, mais comme chanson, vous vous rappelez?
2: Je sais plus. Et puis l'accordéon, je pourrais le donner à Lucille, un vieil accordéon plastique que j'avais reçu pour Noël, mais je crois qu'on n'aura pas usage, non?
1: Voici Calogero, Tiananmen.

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0: Elle a 24 ans, elle nous vient de Genève, elle s'appelle Maë, c'était son nouveau single Plus belle en blues.
1: Un peu de musique brésilienne pour cette nouveauté de 18h15 maintenant avec ce chanteur, guitariste, compositeur, producteur, Zé Ibarra. Alors, ce qui caractérise Zé Ibarra pour sa musique, c'est cette manière qu'il a de mélanger tradition et modernité avec des arrangements parfois proches du jazz, du rock progressif ou même de la musique expérimentale. Et au final, on a chez lui une musique élégante, très cinématographique et qui laisse beaucoup de place aux émotions. Alors aujourd'hui, Zé Ibarra revient avec un nouveau morceau qui s'appelle Trans et qu'on va découvrir dans un instant. Premier extrait de son deuxième album solo, un titre qui porte parfaitement son nom puisqu'on entre avec ce morceau dans une véritable expérience sensorielle. Le morceau débute de façon très intime avec une guitare acoustique, une voix douce et puis hypnotique. Et puis peu à peu, la chanson, elle prend de l'ampleur, prend de la place, se transforme avec des arrangements qui prennent donc de l'ampleur. Zé Ibarra qui explique lui-même que Trans, son titre révèle une facette plus personnelle et encore assez peu explorée de sa musique. Et il décrit le morceau comme quelque chose entre la pop et le conceptuel, plus proche d'un film que d'une chanson traditionnelle. On écoute ce titre, Trans, voici Zé Ibarra.

0: Juste avant, c'était Johnny Hallyday, Vivre pour le meilleur, et là, retour en 1984 avec Frankie Goes to Hollywood, Relax, Come Fighting.
1: Ces messages qui nous parviennent depuis 16 heures à propos des instruments que vous aimez pratiquer ou que vous avez pratiqué par le passé étant jeune, enfant. Alors j'évoquais brièvement mes cours de flûte il y a fort longtemps. Ça a rappelé quelques souvenirs lointains à Françoise qui se rappelle des siens. Elle nous dit dans son message, c'est pas facile, peu convaincant, elle savait pas trop placer les doigts. C'est vrai que quand vous avez peu d'expérience de la musique, enfant, c'est compliqué. Où est-ce que je dois mettre le doigt pour avoir le bon son? Bon, après, il y a des instruments bien plus compliqués, la cornemuse, mais enfin, on est rarement...
0: La cornemuse.
1: Ouais,
0: bah, non, c'est un bon exemple, ouais.
1: Je sais pas, mais enfin, bon, ça je pense que les enfants, c'est déjà compliqué pour les enfants, la flûte. Alors, je pense que la cornemuse, vous n'allez pas la donner à un enfant, un petit...
0: Il y a aussi des instruments qui ne peuvent pas jouer faux. Je pense à la harpe, par exemple.
1: C'est impossible de jouer faux à la harpe.
0: Donc, c'est... Alors, il faut de l'entraînement pour jouer bien, mais vous ne pouvez pas jouer faux.
1: Donc c'est un instrument facile, on pourrait dire ça.
0: Facile au début, mais je pense qu'il faut des années et des années d'entraînement pour être un bon joueur de harpe.
1: Ouais. Bon, quoi qu'il en soit, ça c'était le message de Françoise. Hélène nous dit qu'elle prend du plaisir tous les matins à jouer sur son instrument fétiche, le piano. C'est ce qu'elle fait après avoir pris connaissance des nouvelles du monde, des infos. Ça l'apaise visiblement. Elle le pratique quotidiennement. Franck aussi, lui, pratique la batterie, une manière de se décharger du stress en fin de journée.
0: C'est vrai. Hein? En plus, ça fait le cardio, je pense. Ça allie sport et musique. Ouais. Parce qu'il faut bouger dans tous les sens pour être un batteur.
1: C'est vrai. Et puis alors, le message encore de Nicole de Fribourg qui nous disait que la musique, dans son message, on la pratique chez elle en famille. Il y a la fille Julie qui fait de la flûte traversière, le fils Cédric de la trompette et puis de la clarinette pour... Oui, Cédric qui joue de la... Alors attendez-moi, non. Alors Cédric fait de la trompette, joue de la clarinette. Et il aime bien s'accompagner par une chanson particulière de Pharrell Williams, Happy.
0: Ah, parfait. Alors, on va voir si on l'a dans la base. On l'a, c'est parti, c'est pour vous.

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0: avec des accents disco. Ça, c'était le choix de Mick Jagger, grand habitué des pistes de danse du mythique club new-yorkais Studio 54. Il adorait le disco. Et alors, contre l'avis des fans de rock pur, il va pousser les Rolling Stones à composer ce morceau aux accents très disco. Et ça va être un grand succès. Et puis, à la contribution aussi de l'harmoniciste, hein, le petit coup d'harmonica. Il est joué par un harmoniciste trouvé par hasard dans le métro. Il était en train de faire la manche et Mick Jagger lui a dit « Bah allez, come on, rejoins-nous in studio and play together ».
1: Trouvé par hasard dans le métro.
0: Ouais.
1: Et ben c'est une belle rencontre. Et puis, alors direction maintenant la Belgique. Alors on le sait, la Belgique, niveau musique, ils sont très très forts. Laure du Commun, Angèle, Stromae, mais aussi Pierre Demar qui sera en concert en Suisse. De retour, bon, c'est dans un petit moment, vous avez le temps de noter dans vos agendas. Mm-hmm. Ce sera le 23 janvier prochain à l'Alhambra à Genève. On l'écoute avec Enfant 2.

0: Freedom 90, George Michael, on se souvient du clip de ce titre réalisé par David Fincher, qui avait réalisé plus tard Fight Club, Seven aussi. Et il a fait surtout parler ce clip parce que il est assez original. George Michael a choisi de pas s'exposer. Il en a marre de cette exposition médiatique et du coup, il choisit de ne pas apparaître dans le clip et il demande à des icônes de la mode de chanter les paroles à sa place. 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
0: 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Et puis maintenant, on va passer au trafic.
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1: La circulation s'écoule sans difficulté particulière sur les principaux axes de Suisse romande. Cette nuit, de 22h à 5h du matin, l'axe de Lémont-Bienne sera fermé dans les deux sens, entre Cour et Lovresse. En raison de travaux, la circulation sera déviée par la route cantonale. Et en France voisine, sur l'axe Genève-Aoste, le tunnel du Mont-Blanc sera interdit au trafic de 22h à 6h du matin. L'inforoute en continue, c'est aussi sur notre site rts.ch/trafic.

0: Vanessa Paradis avec le baiser.
1: Il est temps, Marie, de se faire un bec, de se dire au revoir.
0: Mais on se revoit tout bientôt. Sac.
1: Demain, alors, vous serez avec Philippe Martin. Et après, vous êtes fait une bise sur le coup de 16h pour dire bonjour. Vous avez lancé le match. Vous savez de quoi il sera déjà question pour le match demain?
0: Alors demain, si je dis pas de bêtises, ce sera un match Ed Sheeran contre Taylor Swift.
1: Vous défendrez
0: Ed Sheeran.
1: D'accord, vous allez gagner.
0: Bah j'espère, on verra ces deux gros artistes. Merci beaucoup de nous avoir suivis dans ce tandem. C'est la salade de fruits de Joe Herba qui vous attend tout à l'heure et puis le bar de l'hôtel avec Pascal Chouvet.
1: À bientôt.

0: Suki Waterhouse, c'était Back in Love.
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3: Vincent Stecline.
4: Un employé du service des constructions de la commune de Crans-Montana fait désormais partie de la liste des inculpés de l'incendie du bar Le Constellation. Appelé à témoigner devant les enquêteurs, l'homme se retrouve désormais prévenu. C'est une révélation RTS. De sources recoupées, les inspecteurs ont interrompu son interrogatoire ce matin en fin de matinée et ont pris contact avec les procureurs chargés de l'instruction pénale. Ces dernières ont alors estimé qu'il convenait d'entendre cette personne avec un statut de nouveau, celui de prévenu. Pascal Broulis a rendu hommage à Jacqueline Maurer-Mayor, la première femme à avoir été élue au Conseil d'État vaudois, dont le décès a été annoncé cet après-midi à l'âge de 78 ans. Il a salué une figure de la politique vaudoise, une femme de conviction et féministe de droite avec qui il a siégé au Conseil d'État entre 2002 et 2007. La proportion d'élèves en surpoids a baissé en 20 ans dans notre pays. Le chiffre n'a jamais été aussi bas depuis que la Fondation Promotion Santé Suisse recueille les données relatives à l'indice de masse corporelle. Au centre de l'étude, les élèves balois, bernois et zurichois qui sont observés depuis 2005. Selon le rapport de la Fondation, le pic de l'épidémie d'obésité semble donc passer chez les enfants et les adolescents. Néanmoins, la prévalence du surpoids et de l'obésité reste un sujet d'actualité car un élève sur 6 est toujours en surpoids et un élève sur 25 souffre d'obésité. Skyguide veut supprimer jusqu'à 220 postes d'ici à la fin 2027. La société suisse de contrôle aérien a ouvert une procédure de consultation auprès de son personnel. Elle invoque les coûts du personnel et des systèmes en augmentation, des recettes incertaines et des objectifs d'efficacité européens et des structures internes complexes. Le Parlement européen a approuvé à la quasi-unanimité des mesures de soutien sans précédent à la production européenne d'acier, une production mise en péril par la concurrence jugée déloyale de la Chine. Ces mesures ont été adoptées avec 606 voix pour et 16 contre. Elles prévoient un doublement des taxes sur les importations d'acier au sein de l'Union européenne et une réduction de 47% des quotas d'importation en franchise de droit. Des mesures qui touchent les producteurs suisses, producteurs d'acier helvétique qui craignent d'avoir à fermer leurs usines s'ils doivent payer 50% de taxes pour exporter dans l'Union européenne. Le président russe Vladimir Poutine est arrivé tout à l'heure en Chine où il doit rencontrer son homologue chinois Xi Jinping. L'objectif est d'afficher des relations à toute épreuve quelques jours seulement après la visite à Pékin de son rival géopolitique Donald Trump. Après âgés respectivement de 73 et 72 ans, Vladimir Poutine et son homologue chinois vont discuter des moyens de renforcer le partenariat stratégique bilatéral et échanger leurs opinions sur les grandes questions internationales et régionales selon la présidence russe. C'est avec 26 joueurs que l'équipe de Suisse s'envolera pour la Coupe du Monde de football. L'absence d'Alvin Sanchez dans le groupe a été confirmée, tout comme le choix de Murat Yakin de ne pas embarquer de doublure au poste de latéral droit. La liste complète des sélectionnés est disponible en ligne sur le site RTS Info. Un ciel changeant cette nuit avec encore quelques averses locales. Très nuageux demain matin avec de nombreux nuages bas, mais le ciel se dégagera dès la mi-journée pour laisser place à un temps assez ensoleillé. 11 degrés au lever du jour, 21 l'après-midi.
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0: L'appareil digestif.
1: On savait déjà que l'intestin était entouré d'un gigantesque réseau de neurones. On savait aussi que des nerfs le reliaient au cerveau. En revanche, on commence seulement à entrevoir l'influence des bactéries intestinales sur notre comportement.
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0: l'appareil digestif.
1: Dans ces éprouvettes, l'ADN de toutes les bactéries contenues dans l'intestin d'une seule personne restait à pouvoir le décrypter. Et c'est cette prouesse à laquelle les scientifiques de l'INRA sont parvenus en 2010. En effet, avant 2010, notre écosystème était une terre inconnue. Plus de 80% de nos bactéries ne peuvent pas survivre hors de l'intestin. Il était donc impossible de les étudier en laboratoire.
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0: L'appareil digestif.
1: La mastication a un premier but, c'est ce qu'on appelle l'amenuisement, c'est-à-dire la réduction des matières solides en petites particules. Mais elle a une seconde action tout aussi importante, c'est de permettre l'insalivation, c'est-à-dire la pénétration de la salive. Quand on mâche, on donne d'abord le temps à la salive de pénétrer et surtout le muscle massétaire qui va masser les glandes salivaires les obligeront à donner leur salive.

0: 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Il est 20h.
1: Vincent, je te clean.
2: Donald Trump menace à nouveau aujourd'hui de frapper l'Iran si aucun accord n'est trouvé. Si l'ennemi commet la bêtise de tomber à nouveau dans le piège des sionistes et de commettre une nouvelle agression, nous ouvrirons de nouveaux fronts contre lui, a prévenu de son côté le porte-parole de l'armée iranienne. Une seule session de discussion entre représentants américains et iraniens a eu lieu le 11 avril à Islamabad, se soldant par un échec. Le nouveau premier ministre hongrois, Péter Maguer, est arrivé aujourd'hui en Pologne pour son premier déplacement officiel à l'étranger. Un choix destiné à marquer le retour symbolique de Budapest dans l'Union européenne. Une délégation de la Commission européenne est attendue justement à Budapest cette semaine. Le nouveau premier ministre espère pouvoir récupérer les milliards d'euros gelés en raison des atteintes à l'état de droit par le gouvernement de son prédécesseur, Viktor Orban. Les Émirats arabes unis ont déclaré que les drones ayant pris pour cible leur centrale nucléaire dimanche provenaient d'Irak. Des groupes soutenus par l'Iran mènent régulièrement des attaques contre la région du Golfe depuis le début de la guerre au Moyen-Orient. Les autorités irakiennes avaient condamné l'attaque avant qu'Abu Dhabi n'affirme que les drones aient été lancés depuis l'Irak. Le membre d'équipage suisse du Hondius débarqué hier à Rotterdam du paquebot de croisière touché par un foyer d'infection à hantavirus a été rapatrié aujourd'hui en Argovie par la Rega. Il a été testé négatif au virus et ne présente aucun symptôme, mais il fera l'objet de nouveaux examens. Si le test est négatif et s'il reste asymptomatique, le patient sera autorisé à poursuivre la quarantaine à son domicile. Environ 70% des foyers suisses regardent la télévision via Internet. Ce mode de transmission conserve sa position de premier mode de réception de télévision. C'est ce qu'indique le nouveau rapport de Zattoo publié aujourd'hui. Le streaming est consommé de manière plus flexible et les modèles d'abonnement classiques perdent de leur importance. L'argument selon lequel la télévision classique suffit diminue lui aussi, passant de 41% à 31%. Toutefois, pour la première fois, 12% des non-utilisateurs citent le grand nombre d'applications et d'abonnements comme un obstacle. En Valais, un nouveau glacier est sous étroite surveillance à Blatten, un peu moins d'un an après l'effondrement du Petit Nestorn du 28 mai 2025. Blatten est à nouveau sur le qui-vive. Cette fois, c'est le glacier Deutschitschumum qui menace de partiellement s'effondrer. Des glissements de terrain isolés y ont été observés ces derniers mois. Il fait désormais l'objet d'une surveillance accrue, mais l'état du Valais tempère les inquiétudes. Les premières conclusions ne laissent pas présager un éboulement. En tennis, on ne verra pas non plus Carlos Alcaraz évoluer sur le gazon cet été. Après Roland Garros, le numéro 2 mondial déclare également forfait pour Wimbledon en raison d'une blessure au poignet droit. Un ciel changeant cette nuit avec encore quelques averses locales. Très nuageux demain matin avec de nombreux nuages bas, mais le ciel se dégagera à la mi-journée. 11 degrés au lever du jour, 21 l'après-midi.
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Rien ne pourra nous séparer, la belle déclaration de Chad et Nothing Can Come Between Us. Et au piano du bar de l'hôtel, Sofiane Pamar nous a emmenés à Medellin.

I Concentrate on You, Cole Porter, interprété par le trio de Brad Mehldau. Fidèles du bar de l'hôtel, Nancy Sinatra et Lee Hazlewood sont venus déguster leur summer wine.

On est mieux ensemble, c'est en tout cas ce que semble penser Jack Johnson, Better Together. Et Mélodie Gardot avec cette reprise du First Song de Charlie Haddon.

Yael Naïm a chanté l'amour toxique et une deuxième dose de Brésil avec Seuil Georges et Amiga d'Emilia Moulière. Avant la fermeture, Michel Ndegeuzelo nous parlera d'amour avec Love. Bonne soirée, à demain, 20h.

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1: 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Il est 21h. Vincent, je te clean.
2: L'Organisation mondiale de la santé, l'OMS, alerte ce soir sur l'ampleur et la rapidité de l'épidémie d'Ebola, déjà suspectée d'avoir fait plus de 130 morts, qui se propage dans l'est de la République démocratique du Congo et pourrait durer. Le ressortissant américain ayant contacté le virus Ebola en République du Congo sera hospitalisé dans une unité spécialisée de l'hôpital de la Charité à Berlin. L'Allemagne a accepté une demande en ce sens des autorités américaines. D'après l'ONG chrétienne américaine Serge, le patient est un médecin missionnaire de l'organisation. Il a été exposé au virus en traitant des patients à l'hôpital. En France, Édouard Philippe, candidat à la présidentielle, fait désormais l'objet d'une enquête menée par un juge d'instruction pour des soupçons de détournement de fonds publics, favoritisme, prise illégale d'intérêts et concussion au Havre, ville dont il est le maire. Une lanceuse d'alerte avait dénoncé ces faits présumés en septembre 2023 auprès du parquet national financier, qui a ouvert une enquête et mené des perquisitions en avril 2024. Puis elle avait déposé une plainte en juin 2025 avec constitution de partie civile. Les faits sont contestés depuis le début par l'ex-premier ministre et actuel maire du Havre. L'ancienne conseillère d'État vaudoise Jacqueline Maurer-Mayer est décédée subitement ce lundi à l'âge de 78 ans. Elle avait siégé au château cantonal de 1997 à 2007, devenant la première femme à accéder à ce poste dans le canton de Vaud. Les prisons sont toujours davantage sollicitées en Suisse. Selon le dernier rapport du Centre suisse de compétences en matière d'exécution des sanctions pénales, publié aujourd'hui, le taux d'occupation des établissements de privation de liberté a encore augmenté, alors que les capacités se sont renforcées. À l'échelle du pays, il est même supérieur aux prévisions. Le Conseil d'État vaudois va se pencher sur la thématique du camping à l'année, notamment sur l'opportunité ou non d'autoriser cette pratique qui se trouve actuellement en zone grise dans le canton. Les députés ont accepté un postulat déposé par le socialiste Laurent Balsinger pour mieux cerner ce mode de vie en augmentation. Plusieurs milliers de personnes, soit environ 1% de la population vaudoise, ont choisi de vivre à l'année au camping, selon le socialiste. Contrairement au canton de Fribourg, de Neuchâtel et du Valais, le canton de Vaud n'autorise pas d'établir sa résidence principale dans un camping. À Genève, la plage du Vengeron est fermée à cause d'un déversement d'eau usée. Le service du médecin cantonal a pris cette décision suite à la rupture d'une conduite dans une station de pompage. L'accès à l'eau est interdit jusqu'à ce que les concentrations de bactéries fécales soient à nouveau normales. Un ciel changeant cette nuit avec encore quelques averses locales. Très nuageux demain matin avec de nombreux nuages bas, mais le ciel se dégagera dès la mi-journée pour laisser place à un temps assez ensoleillé. Des averses isolées sont possibles dans les Alpes et les Préalpes. 11 degrés au lever du jour, 21 l'après-midi. Bien ensoleillé jeudi avec encore quelques voiles nuageux. Les températures prendront l'ascenseur jusqu'à 28 degrés en pleine annoncée pour samedi.
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0: 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Il est 22h.
1: Vincent Stecklin.
2: L'armée israélienne a intercepté la plupart des bateaux de la flottille pour Gaza. Des ressortissants suisses se trouvaient également à bord. Selon les militants, ceux-ci auraient été tous arrêtés. Ce soir, un message posté sur Instagram par la délégation suisse de Global Summund montre au total 7 Suisses qui auraient été tous arrêtés. Le département fédéral des affaires étrangères n'a pas encore reçu d'informations des autorités israéliennes concernant la situation des participants suisses. Mais le DFAE a exhorté les autorités israélienne à respecter les droits des participants à la flottille. Le chef de la diplomatie américaine Marco Rubio se rendra en Suède en fin de semaine pour une réunion qui s'annonce tendue avec ses homologues de l'OTAN avant un déplacement hautement symbolique en Inde. Le président américain Donald Trump a vertement critiqué les pays européens de l'OTAN pour leur refus de s'impliquer dans la guerre qu'il a déclenchée avec Israël contre l'Iran. Il les a sommés à plusieurs reprises de prendre en charge la réouverture du détroit d'Ormuz où transitait avant son blocage par Téhéran autour de 20% du pétrole mondial. L'OTAN n'a pas préparé de plans sur sa contribution éventuelle à une opération visant à sécuriser le détroit d'Ormuz, bloqué par l'Iran. Mais elle y pense, c'est ce qu'assure le commandant suprême de l'OTAN, le général américain Alexis Grinakevich. Le gouvernement américain a placé sur sa liste noire des personnes sanctionnées plusieurs individus que les États-Unis considèrent liés au Hamas, une organisation classée terroriste aux États-Unis. Sont visées plusieurs personnes présentées comme vivant en Europe, en Espagne ou en Belgique. Pour la Belgique, il s'agit en l'occurrence de Mohamed Ratib, le coordinateur européen de Samidoun. En Espagne est notamment visé Saïf Abou Keshek, un militant d'une flottille pour Gaza. Les avoirs qu'elle détienne éventuellement aux États-Unis sont gelés. Les entreprises et citoyens américains ont interdiction de commercer avec elle au risque d'être à leur tour frappés par des sanctions. Le taux spécial de la TVA pour le secteur de l'hébergement, aujourd'hui de 3,8% en Suisse, doit être prolongé. C'est l'option de la Commission de l'économie et des redevances du Conseil national qui accepte par 14 voix contre 11. Le taux spécial est en vigueur depuis 1996, il est renouvelable. Le Conseil fédéral propose de limiter sa validité à fin 2035. C'est avec 26 joueurs que l'équipe de Suisse s'envolera pour la Coupe du Monde. L'absence d'Alvin Sanchez dans le groupe a été confirmée, tout comme le choix de Murat Yakin de ne pas embarquer de doublure au poste de latéral droit. La liste complète des sélections est disponible en ligne sur le site de RTS Info. Un ciel changeant cette nuit, très nuageux, demain matin avec de nombreux nuages bas, mais le ciel se dégagera dès la mi-journée pour laisser place à un temps assez ensoleillé. Des averses isolées sont possibles dans les Alpes et les Préalpes. 11 degrés au lever du jour, 21 degrés l'après-midi. Bien ensoleillé jeudi avec encore quelques voiles nuageux.
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0: 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Il est 23h.
1: Vincent Stecklin.
2: Le Centre Vaud a un nouveau président, le cinquième en 3 ans. Giancarlo Sergi a été élu ce soir lors de l'Assemblée Générale du Parti Centriste à la Tour de Paix. Il succède à Michele Mossi qui assurait l'intermin depuis le retrait de Mario Charles Pertusio. Giancarlo Sergi est surtout une figure connue hors du sérail politique. Il s'agit de l'ancien président de Swiss Basketball nommé en 2014. L'Assemblée Générale de ce soir n'était pas ouverte aux médias. Elle devait potentiellement aborder la situation de la conseillère d'État centriste Valérie Ditli. À ce stade, rien n'a encore filtré à ce sujet. Le vice-président américain Jill Evans assure ce soir que de bons progrès sont faits dans les discussions avec l'Iran. Il a également répété que Washington avait le doigt sur la gâchette. Il a fait ses déclarations pendant une conférence de presse à la Maison-Blanche, peu après que Donald Trump a assuré qu'il s'était trouvé lundi à 1 heure d'ordonner une attaque massive contre l'Iran. Un employé du service des constructions de la commune de Grand Montana fait désormais partie de la liste des inculpés de l'incendie du bar Le Constellation. Appelé à témoigner devant les enquêteurs, l'homme se retrouve désormais prévenu, c'est une révélation RTS. De sources recoupées, les inspecteurs ont interrompu son interrogatoire ce matin en fin de matinée et ont pris contact avec les procureurs chargés de l'instruction pénale. Ces dernières ont alors estimé qu'il convenait d'entendre cette personne avec un nouveau statut, celui de prévenu. Skyguide veut supprimer jusqu'à 220 postes d'ici la fin 2027. La société suisse de contrôle aérien a ouvert une procédure de consultation auprès de son personnel. Elle invoque les coûts du personnel et des systèmes en augmentation, des recettes incertaines, des objectifs d'efficacité européens et des structures internes complexes. Google promet un moteur de recherche qui agit pour vous. Réservez un restaurant, surveillez l'actualité ou contactez un artisan à votre place. Google a présenté ce mardi comment il entend achever la transformation de sa célèbre barre de recherche en un assistant d'intelligence artificielle quasi autonome, propulsé par une nouvelle version de Gemini. 3 ans après sa difficulté à suivre le rythme de ChatGPT, Google affiche désormais une progression florissante dans la révolution de l'intelligence artificielle. Son directeur général Sundar Pichai a présenté la suite, Gemini Spark, le futur agent IA personnel disponible la semaine prochaine aux États-Unis pour les abonnés haut de gamme à partir de $100 par mois. En football, Arsenal a été sacré champion d'Angleterre pour la première fois depuis 2004 après le match nul 1-1 concédé ce soir à Manchester City lors de la 37e et avant-dernière journée. Le club de Londres, qui ne peut plus être rejoint avec 4 points d'avance, n'avait plus gagné la Premier League depuis 22 ans. Très nuageux demain matin avec de nombreux nuages bas, mais le ciel se dégagera dès la mi-journée. 11 degrés au lever du jour, 21 l'après-midi.
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0: 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Il est minuit.
1: Vincent Stecklin.
2: L'armée israélienne a intercepté la plupart des bateaux de la flottille pour Gaza. Des ressortissants suisses se trouvent également à bord. Selon les militants, ceux-ci ont tous été arrêtés. Ce soir, un message posté sur Instagram par la délégation suisse de Global Summund montre au total 7 Suisses qui auraient tous été arrêtés. Le département fédéral des affaires étrangères n'a pas encore reçu d'informations des autorités israéliennes concernant la situation des participants suisses, mais le DFA a exhorté les autorités israéliennes à respecter les droits des participants à la flottille. Le Centre Vaud a un nouveau président, le cinquième en 3 ans. Giancarlo Sergi a été élu ce soir lors de l'Assemblée générale du Parti centriste à la Tour de Paix. Il succède à Michele Mossi qui assurait l'intérim depuis le retrait de Mario Charles Pertusio. Giancarlo Sergi est surtout une figure connue en dehors du sérail politique. Il s'agit de l'ancien président de Swiss Basketball nommé en 2014. L'Assemblée générale de ce soir n'était pas ouverte aux médias. Elle devait potentiellement aborder la situation de la conseillère d'État centriste Valérie Dittli. À ce stade, rien n'a encore filtré à ce sujet. L'ancienne conseillère d'État vaudoise Jacqueline Maurer-Mayer est décédée subitement ce lundi à l'âge de 78 ans. Elle avait siégé au château cantonal de 1997 à 2007, devenant la première femme à accéder à ce poste. L'annonce de sa disparition a été faite mardi après-midi en ouverture de la séance du Grand Conseil par son président, Stéphane Montagero. Il a notamment rappelé l'élection historique de la radicale première femme à accéder à une fonction politique aussi élevée dans le canton. Le membre d'équipage suisse du Hondius débarqué lundi à Rotterdam du paquebot de croisière touché par un foyer d'infection à hontavirus a été rapatrié ce mardi en Argovie par la Riga. Il a testé négatif au virus et ne présente aucun symptôme. Il fera l'objet de nouveaux examens et si le test est négatif et s'il reste asymptomatique, le patient sera autorisé à poursuivre la quarantaine à son domicile. Le ressortissant américain ayant contacté le virus Ebola en République démocratique du Congo sera hospitalisé dans une unité spécialisée de l'hôpital de la Charité à Berlin. C'est ce qu'annonce le ministère allemand de la Santé. L'Allemagne a accepté une demande en ce sens des autorités américaines. D'après l'ONG chrétienne américaine Serge, le patient est un médecin missionnaire de l'organisation. Il a été exposé au virus en traitant des patients à l'hôpital de Liankunde. C'est avec 26 joueurs que l'équipe de Suisse s'envolera pour la Coupe du Monde. L'absence d'Alvin Sanchez dans le groupe a été confirmée, tout comme le choix de Muriel Tekin de ne pas embarquer de doublure au poste de latéral droit. La liste complète des sélectionnés est disponible en ligne sur le site RTS Info. Très nuageux mercredi matin avec de nombreux nuages bas, mais le ciel se dégagera dès la mi-journée pour laisser place à un temps assez ensoleillé. Des averses isolées sont possibles dans les Alpes et les Préalpes. 11 degrés au lever du jour, 21 l'après-midi.
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0: 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Il est 1h. Julien Traxel.
1: Le Valais surveille de près un nouveau glacier au-dessus de Blatten. Un peu moins d'une année après l'effondrement du petit Nestorn, c'est le glacier Deutschtrumun qui menace de céder en partie. Des glissements de terrain isolés y ont été observés ces derniers mois. Le service valaisan des dangers naturels se veut toutefois rassurant. Les premières conclusions ne laissent pas présager un éboulement sur le glacier situé en contrebas, comme ce fut le cas au petit Nestorn, a indiqué le service. La Suisse et l'Allemagne veulent continuer à coopérer. Guy Parmelin et le chancelier allemand Friedrich Merz ont réaffirmé hier à Berlin l'importance de collaborer entre partenaires partageant les mêmes valeurs, surtout dans la situation géopolitique actuelle. L'Allemagne est le partenaire économique principal de la Suisse. En 2025, le volume des échanges entre les deux pays a augmenté de plus de 8%. Les girons de jeunesse ne sont pas forcément que des fêtes joviales et conviviales. Une enquête de 24 heures met en lumière les violences sexistes et sexuelles ainsi que l'omerta qui plane sur ces rendez-vous dans le canton de Vaud. Le quotidien a récolté plusieurs témoignages, comme celui de cette femme de 27 ans. Un homme m'a déjà coincé dans les toilettes d'un giron avec l'intention d'abuser de moi. J'ai réussi à m'échapper in extremis. La Fédération vaudoise des jeunesses campagnardes mise sur la prévention en affichant des pancartes sur les lieux de fête. L'Organisation mondiale de la santé alerte sur l'ampleur et la rapidité de l'épidémie d'Ebola en République démocratique du Congo. Selon le ministre de la Santé du pays, le virus qui provoque une forte fièvre hémorragique a déjà fait plus de 130 morts et sa propagation ne ralentit pas. Environ 540 cas suspects ont été recensés en attendant l'arrivée de matériel, notamment dans des zones isolées. Des frappes israéliennes ont fait 19 morts hier dans le sud du Liban. Le ministère libanais de la Santé a fait part de ce bilan en précisant que 10 personnes ont été tuées par une seule de ces frappes. Le ministère a qualifié cette attaque de massacre. De son côté, le Hezbollah a mentionné des affrontements avec des soldats israéliens dans la même région, malgré une trêve en vigueur. Le Venezuela promet de libérer 300 prisonniers politiques d'ici vendredi. C'est le président de l'Assemblée nationale vénézuélienne qui a pris cet engagement, un engagement qui s'inscrit dans le cadre d'une loi d'amnistie adoptée après la capture par les États-Unis de Nicolas Maduro. En basket, les Lions de Genève reviennent à la hauteur de Fribourg Olympique dans la finale des play-offs de SB League. Les champions de Suisse en titre sont allés gagner le deuxième acte hier soir sur le parquet fribourgeois. Ils se sont imposés 79-77 pour égaliser à un partout dans la série au meilleur des 5 matchs. Le soleil se fera attendre ce mercredi matin dans le ciel romand. Il y aura de nombreux nuages bas résiduels en début de journée avant un passage à un temps ensoleillé dès la mi-journée. En pleine, le thermomètre atteindra au maximum 21 degrés. Vous écoutez RTS Info, on se retrouve à 2h pour un nouveau point sur l'actualité.
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0: 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Il est 2h.
1: Julien Traxel.
2: Le Centre Vaud a un nouveau président, le 5e en 3 ans. Lors de son assemblée générale hier soir à la Tour de Paix, le parti centriste a élu Giancarlo Sergi à sa tête. L'ancien président de Swiss Basketball et ex-directeur général du Béjar Ballet Lausanne succède à Michele Mossi. Ce dernier assurait l'intérim depuis le retrait de Mario Charles Pertusio. Fermée aux médias, cette assemblée générale du Centre Vaud devait aussi potentiellement aborder la situation de la conseillère d'État Valérie Ditli. Aucune information n'a encore filtré pour le moment. Nouvel inculpé dans l'affaire de l'incendie du bar Le Constellation à Crans-Montana. Le pôle enquête de la RTS a appris qu'un employé de la commune s'est vu signifier sa mise en prévention hier en cours d'audition. Cette 14e personne inculpée était convoquée par la police avec le statut de personne appelée à donner des renseignements. Il s'agit d'un statut hybride entre le témoin et le prévenu. À Genève, la coalition No G7 veut pouvoir manifester autour de la Rade le 14 juin. Ce sera la veille de l'ouverture du sommet qui se tiendra à Évian-les-Bains, en France voisine. Le groupement anti-G7 a adressé hier une mise en demeure aux autorités cantonales. En l'absence de décision du département des institutions et du numérique d'ici à vendredi, la chambre administrative de la Cour de justice sera saisie pour déni de justice. Et en cas de refus, une demande de mesure provisionnelle sera déposée. Édouard Philippe est soupçonné de détournement de fonds publics. L'ancien Premier ministre français, candidat à l'élection présidentielle de 2027, fait l'objet d'une enquête menée par un juge d'instruction. Il est aussi soupçonné de favoritisme, prise illégale d'intérêts et concussion au Havre, ville dont il est maire. Une lanceuse d'alerte avait dénoncé ces faits présumés en septembre 2023 auprès du parquet national financier. Donald Trump a à nouveau menacé hier de frapper l'Iran si un accord n'est pas trouvé. Le président américain a répété qu'il espérait ne pas devoir faire la guerre, mais nous pourrions devoir leur donner encore un gros coup. Je ne suis pas sûr pour l'instant, a-t-il déclaré à la Maison-Blanche. De son côté, l'armée iranienne a promis d'ouvrir de nouveaux fronts si les États-Unis reprenaient leurs attaques. Le Pentagone a annoncé hier avoir réduit son nombre de brigades de combat stationnées en Europe. Selon le ministère américain de la Défense, ce nombre est passé de 4 à 3, ce qui a provoqué le retard dans le